0: la banlieue zurichoise. Après deux défaites de rang, Bienne remonte en quatrième position au classement provisoire, tandis que Kloten est septième. Un soleil qui s'annonce encore généreux ce vendredi, hormis quelques voiles nuageux d'altitude, des températures en pleine qui oscilleront entre 9 et 25 degrés au meilleur de la journée, et la bise aussi qui va s'inviter au nord des Alpes.
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0: 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Il est 3h. Benoît Rouchalot.
1: Au deuxième jour de la visite d'État du président chinois aux États-Unis, Xi Jinping a appelé les deux pays à explorer de nouvelles voies de coopération pour mieux s'entendre. Pékin et Washington doivent se comporter en grande puissance responsable, a-t-il déclaré lors d'un dîner qui était organisé à la Maison-Blanche. Le président iranien renvoie Donald Trump à ses responsabilités au sujet de la guerre entre Washington et Téhéran. C'est aux États-Unis de décider s'ils veulent arrêter la guerre ou non. Ce n'est pas l'Iran qui a déclaré le conflit, a déclaré hier le dirigeant iranien Mahmoud Pezeshkian dans une interview accordée à la chaîne américaine Fox News. Il a aussi assuré que la République islamique iranienne ne cherchait pas la guerre, mais qu'elle était résolue à se défendre. Et de rappeler aussi que les deux pays ont un accord de principe depuis juin dernier. Nous souhaitons toujours aller de l'avant, a-t-il précisé. À l'ONU, Benjamin Netanyahou a dénoncé hier les critiques visant les politiques israéliennes en Cisjordanie occupée. Le Premier ministre israélien a rejeté les accusations de colonialisme, les qualifiant de grotesques et minimisant les violences des colons. Il a aussi à nouveau accusé l'Iran de développer des armes nucléaires pour détruire Israël. Son discours a été marqué par de nombreux départs de délégations en signe de protestation. Des manifestations ont également eu lieu devant l'Assemblée générale de l'ONU. L'actrice américaine Suzanne Sarandon figure parmi les personnes interpellées. Michael Moore lance sa propre tournée, le Free Palestine Tour. Le rappeur américain l'a annoncé hier après avoir été écarté des concerts d'Ed Sheeran après ses propos en faveur des Palestiniens de Gaza. Il a déjà prévu 3 concerts en Europe, à Londres, Paris et Dublin. D'autres devraient suivre aux États-Unis. Et l'artiste a précisé que les bénéfices seront reversés à des associations pro-palestiniennes. La croix suisse pourrait disparaître des produits fabriqués à l'étranger. En tout cas, le Conseil des États a accepté hier une motion en ce sens. Une demande qui fait suite à un changement de pratique de l'Institut fédéral de la propriété intellectuelle début 2026. Celui-ci permet en effet l'utilisation de la croix blanche sur fond rouge sur des produits fabriqués hors du territoire, à condition que la mention Swiss Engineering y figure. Plusieurs élus critiquent cette décision qui, selon eux, provoque un affaiblissement de la valeur de ce symbole. EasyJet s'ouvre aux Balkans depuis la Suisse. La compagnie aérienne britannique annonçait hier l'ouverture de 3 nouvelles routes au départ de Genève et de Bâle. La Bosnie-Herzégovine et le Monténégro seront ainsi reliées plusieurs fois par semaine dès le début de la saison estivale 2027. Et Sarajevo aussi depuis le tarmac genevois de Cointrin dès le mois d'avril avec 2 vols par semaine. Vous les avez sûrement subi tout l'été, mauvaises nouvelles à cause du réchauffement. Les moustiques vont aussi nous pourrir l'automne. Avec les températures qui restent élevées, ils vont jouer les prolongations. Olivier Glaiseau, expert au Naturium, estime qu'ils continueront à se reproduire tant que le mercure ne descendra pas sous les 10 degrés. Et ce n'est pas pour tout de suite, selon Météo Suisse. Les moustiques devraient se maintenir jusqu'à la fin octobre. Confirmation justement côté météo avec une journée de vendredi qui s'annonce bien ensoleillée, malgré quelques voiles nuageux d'altitude. Au mercure en pleine, des minimales à 9 degrés et jusqu'à 25 pour les maximales. Avec de la bise aussi qui va souffler au nord des Alpes.
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0: 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Il est 4h. Benoît Rouchalot.
1: La France va envoyer des moyens militaires en Arabie Saoudite. Opération annoncée hier soir par le président français Emmanuel Macron lors d'une interview télévisée. Des soldats, des radars ainsi que des systèmes de défense vont ainsi être engagés pour protéger le site de Yanbu, un terminal saoudien stratégique pour l'exportation de brut sur la mer Rouge et qui est la cible des outils au Yémen. Le chef de l'État français a martelé qu'il s'agissait d'une mission de protection. Pas question d'engager la France dans le conflit entre le royaume et les rebelles pro-iraniens, dit-il. En écho, Jean-Luc Mélenchon, candidat à la présidentielle française, réclame lui un vote du Parlement. À New York, le large réquisitoire du Premier ministre israélien à la tribune de l'ONU hier soir, dans le viseur de Benjamin Netanyahou, les nombreux détracteurs d'Israël qui l'accusent de colonialisme. Des dizaines de personnes ont quitté la salle au moment de sa prise de parole en guise de protestation. Benjamin Netanyahou a par ailleurs de nouveau rejeté l'idée d'un quelconque génocide dans la bande de Gaza. Enfin, il a aussi prédit que le régime iranien finirait par tomber. Xi Jinping, en visite d'État pour 3 jours aux États-Unis, a profité hier de son passage à la Maison-Blanche pour se faire le chantre de la paix entre les deux superpuissances rivales. Le président chinois a appelé à éviter tout conflit et toute confrontation entre les deux pays. En tant qu'allié de l'Iran, il a aussi invité Washington et Téhéran à résoudre leurs différends le plus rapidement possible par la négociation. À 5 mois des élections cantonales, le nouveau parti de Valérie Dietli, le mouvement libéral vaudois, a présenté son programme hier. Bien ancré à droite, il fait la part belle à la fiscalité, à l'agriculture et au libéralisme. La nouvelle formation compte à ce jour moins d'une centaine de membres, dont des personnes qui n'étaient pas encore encartées, mais aussi des transfuges de partis du centre droit. Pas de pollution inquiétante après l'incendie chez Thévenin-le-Duc, c'est ce qui ressort des analyses effectuées après l'important incendie qui a eu lieu fin août au centre de recyclage à Écublanc. Elles n'ont pas révélé de pollution importante des sols et des eaux. Les recommandations sanitaires destinées à la population des communes aux alentours sont donc levées. Starbucks continue de boire la tasse en Amérique du Nord. Le géant américain des cafés a annoncé hier de nouvelles fermetures d'établissements pour leurs performances jugées insuffisantes. 250 cafés seront ainsi fermés d'ici à la fin de la semaine, ce qui représente environ 1% des 18 000 sites que compte l'Amérique du Nord. En septembre 2025, 900 postes administratifs avaient déjà été supprimés et une centaine de boutiques fermées. Du cyclisme avec Mara Winter qui a terminé au pied du podium de la course en ligne au championnat du monde M23 à Montréal hier. La grisonne a été battue au sprint pour le bronze par la Belge Fleur Morse. C'est la Slovaque Victoria Chaldonova qui a remporté le titre au bout d'un parcours de 134 km. Le soleil s'annonce encore généreux ce vendredi, hormis quelques voiles nuageux d'altitude. Les températures en pleine oscilleront entre 9 degrés à l'aube et jusqu'à 25 degrés au meilleur de la journée. Notez également que la bise va s'inviter au nord des Alpes.
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0: 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Il est 5h. Benoît Rouchalot.
1: Un incendie s'est déclaré cette nuit dans une usine de fabrication de matériaux isolants à Lussan dans le canton de Vaud. Le sinistre provoque un important dégagement de fumée et la circulation aux alentours est fortement perturbée selon les autorités. La plateforme Alerte Suisse recommande de fermer portes et fenêtres, également d'éteindre les systèmes de ventilation et de climatisation. Les personnes sensibles sont elles priées de rester à l'intérieur. En 2026, la canicule a coûté 400 millions à l'économie suisse, estimation de l'assureur crédit Allianz Trade dans une étude publiée hier. La productivité au travail a également souffert de la chaleur intense de cet été, avec des pauses plus longues, également des absences plus nombreuses pour maladie. Les conséquences du phénomène El Niño pourraient aussi être lourdes pour 2027. Il pourrait coûter environ 450 milliards de dollars à l'économie mondiale l'an prochain. Un dîner à la Maison-Blanche au menu de la deuxième journée de la visite d'État de Xi Jinping aux États-Unis. Autour de la table, plusieurs grands dirigeants de la tech américaine. Le dirigeant chinois a notamment appelé la Chine et les États-Unis à agir en tant que grande puissance responsable dans une nouvelle approche. En guise de hors d'œuvre, un groupe de manifestants s'était aussi invité devant les grilles de la Maison-Blanche pour scander des slogans contre Pékin. Les journalistes de CNN, MS Now et Politico ont retrouvé le chemin de la Maison-Blanche hier après une décision de justice renouvelant leur accès 6 jours après la révocation par Donald Trump. Le juge avait estimé dans sa décision que les droits des journalistes n'avaient pas été respectés et que cette sanction leur avait été infligée sans préavis. L'Italie interdit les burkas, les niqabs dans les écoles. Le gouvernement a adopté hier un décret-loi. C'est une question de sécurité, a justifié la première ministre ultra-conservatrice Giorgia Meloni. Les autorités fixent aussi un plafond de 30% pour le nombre d'élèves par classe qui ne maîtrisent pas suffisamment l'italien. Si un enfant rencontre de graves difficultés d'intégration à l'école, les services sociaux seront saisis et les parents seront alors obligés de suivre des cours d'italien gratuits. Une amende pouvant aller jusqu'à 1000 euros pourra être infligée en cas de non-respect de cette obligation. À gauche, on dénonce une nouvelle chasse aux sorcières sur le dos des enfants. Les ennuis s'accumulent pour l'écrivain canado-haïtien Tellyson Aurélien, qui est accusé d'avoir utilisé l'intelligence artificielle pour écrire son roman « C'était ça ou mourir », également d'avoir plagié des textes au Canada. Les éditions du Boréal à Montréal ont annoncé hier la suspension de la tournée promotionnelle de son ouvrage et un salon du livre organisé au Québec a exclu l'auteur de sa programmation. L'écrivain de 38 ans, lui, a dénoncé une volonté de le faire taire. Hockey sur glace, le carton de Bienne sur la glace de Kloten hier soir. Les Zélandais se sont largement imposés 6-0 dans la banlieue zurichoise. Après 2 défaites de rang, Bienne remonte ainsi en 4e position au classement provisoire, tandis que Kloten est désormais 7e. Côté météo, la journée de vendredi s'annonce bien ensoleillée, malgré quelques voiles nuageux d'altitude. Au mercure en pleine, des minimales à 9 degrés et jusqu'à 25 degrés pour les maximales, avec aussi de la bise qui va souffler au nord des Alpes.
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2: En musique, quand il y a des canards, en général, c'est plutôt pas bon signe. Et justement, quand il y a des cygnes, c'est plutôt bon signe quand c'est Jean-Jacques Goldman.

Oscar Anton avec Homesick. Vous êtes bien sur RTS Option Musique. Où maintenant voici la vaudoise Sonia Heller. Elle a passé un bon moment dans un groupe roman. Corps 22, maintenant elle est en solo. C'est pour ça qu'elle est en nouveauté avec ce titre sur notre antenne. 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

Mon petit chemin, c'était Vanille sur RTS Option Musique. Si vous aimez les voix féminines, vous allez être servi puisque maintenant c'est la Vaudoise Azur avec Make a Move Sometime Soon.

En 1974, Michel Jonas avec Super Nana. Et justement, sur RTS Option Musique, en voici une que certains considèrent comme une super nana. Pas mal de monde, même d'ailleurs. Beyoncé avec Halo.

Il est roman, il s'appelle Alex Carmin et sa chanson s'est enfarinée. Elle s'appelle Elisa Erka, elle est en duo en 2019 avec Cocoon dans le titre Baby.

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En découverte, le groupe Pinguini Tacchini Nucleari, c'est italien, bien sûr, et après l'Italie. Eh bien, on va pousser un petit peu plus loin encore à l'est et arriver en Égypte avec Discours en Égypte, c'est Bon Entendeur.

Ça, c'était sur son album 95, paru il y a 5 ans. Angèle, avec plus de sens, elle vient de sortir un nouvel album. On en parlera prochainement, ou peut-être dans la journée, sur Option Musique. On ne sait pas, on ne sait jamais. C'est ça qui est bien avec la radio, c'est de la surprise. Surprise de tomber là, maintenant, à cette heure-ci, sur Coldplay Fix You.

0: Après les nuits parisiennes de Louise Attaque sur RTS Option Musique, il y aura les réveils valaisans avec Sima Brillant et sa chanson Manch und Stiefel et puis Joe Cocker, Unchain My Heart, juste avant les informations.
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0: 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Il est 6h.
1: Benoît Rouchalot.
2: Une usine de fabrication de matériaux isolants à Lucin, dans le canton de Vaud, a été le théâtre d'un incendie cette nuit. Le sinistre provoque un important dégagement de fumée et la circulation aux alentours est fortement perturbée selon les autorités vaudoises. La plateforme Alerte Suisse recommande de fermer les fenêtres et les portes et d'éteindre les systèmes de ventilation ou de climatisation. Il est déconseillé bien sûr de se rendre dans la zone et les personnes sensibles sont priées de rester à l'intérieur. Les organisateurs de manifestations devront passer à la caisse en cas de débordement. C'est ce qu'a décidé hier le Parlement. Après le National, le Conseil des États veut que les organisateurs de manifestations dites problématiques rendent des comptes. En cas de violence ou de destruction, les frais de sécurité notamment seront à leur charge. La croix suisse pourrait disparaître des produits fabriqués à l'étranger. En tout cas, le Conseil des États a accepté hier une motion en ce sens. Une demande qui fait suite à un changement de pratique de l'Institut fédéral de la propriété intellectuelle début 2026. Celui-ci permet l'utilisation de la croix blanche sur fond rouge sur des produits fabriqués hors du territoire, à condition toutefois que la mention Swiss Engineering y figure. Plusieurs élus critiquent cette décision qui, selon eux, provoque un affaiblissement de la valeur de ce symbole. Au deuxième jour de la visite d'État du président chinois aux États-Unis, les petits plats dans les grands encore. Donald Trump et Xi Jinping ont pris part à un dîner présidentiel à la Maison-Blanche. En marge, le dirigeant chinois a appelé les deux pays à explorer de nouvelles voies de coopération pour mieux s'entendre. Pékin et Washington doivent se comporter en grande puissance responsable, a-t-il notamment déclaré. Le président iranien, lui, renvoie Donald Trump à ses responsabilités au sujet de la guerre entre Washington et Téhéran. C'est aux États-Unis de décider s'ils veulent arrêter la guerre ou non. Ce n'est pas l'Iran qui a déclaré le conflit, a déclaré hier le dirigeant iranien Masoud Pezeshkian dans une interview accordée à la chaîne américaine Fox News. Et de rappeler que les deux pays ont un accord de principe depuis juin dernier. Nous souhaitons toujours aller de l'avant, a-t-il précisé. À l'ONU, Benjamin Netanyahou a dénoncé hier les critiques visant les politiques israéliennes en Cisjordanie occupée. Le Premier ministre a rejeté les accusations de colonialisme, les qualifiant de grotesques et minimisant les violences des colons. Il a aussi à nouveau accusé l'Iran de développer des armes nucléaires pour détruire Israël. Son discours a été marqué par de nombreux départs de délégations en signe de protestation. Et des manifestations ont également eu lieu devant l'Assemblée générale de l'ONU. L'actrice américaine Suzanne Sarandon figure parmi les personnes interpellées. Fini les capsules de thé chez Nestlé. Selon nos informations, la multinationale a annoncé mercredi à ses clients la fin de sa ligne spéciale thé. Lancée en grande pompe il y a une quinzaine d'années, elle n'a jamais rencontré le succès des capsules de café. La fabrication de ce produit sur le site vaudois d'Orbe va donc être arrêtée, laissant au passage 8 personnes sur le carreau. Le soleil s'annonce encore généreux aujourd'hui, hormis quelques voiles nuageux d'altitude, avec des températures en pleine qui oscilleront entre 9 et 25 degrés au meilleur de la journée, et la bise aussi qui va s'inviter au nord des Alpes.
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3: Vous avez du mal à sortir un peu du lit, à sortir de votre nuit, eh bien, rassurez-vous, vous n'êtes pas les seuls. Il y en a même qui en font des chansons. Laurent Voulzy, Le rêve du pêcheur.

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1: Et c'est le titre de cette chanson d'ailleurs, Sous influence, en nouveauté, Eddie De Pretto. Excellent début de journée avec RTS Option Musique en ce vendredi 25 septembre. Et nous continuons la programmation musicale avec Marie-Flore et le titre Tout ou Rien.

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1: George Michael et Face, c'est sorti en 1987 sur RTS Option Musique. Voici Véronique Sanson, chanson sur ma drôle de vie. En parlant de choses drôles, il y aura Option Surprise à 6h30 avec Philippe Robin.

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0: C'est une chanson qui est dans le film Le Sens de la Fête. Bon, on peut sûrement dans plein d'autres aussi. Candy Stanton avec Young Earth Run Free. Avenir, un duo de Suisse Aurore et Loïc en nouveauté pour Raconte-moi, celui qui va nous raconter des choses maintenant à 6h32. C'est Philippe Robin.
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2: C'est aujourd'hui l'anniversaire d'un chanteur italien parmi les plus connus au monde. Il a dépassé les frontières italiennes depuis bien longtemps. Son nom, c'est Sucre. Zucchero. Zucchero Fornaciari. Au début de sa carrière, dans les années 80, on disait comme ça, on disait, voici Zucchero Fornaciari. Et puis ensuite, il a laissé tomber son nom de famille et on l'appelle plus simplement Zucchero.

Alors pour tenter de vous surprendre dans le répertoire de Zucchero, ça va être très facile parce que évidemment il est auteur, compositeur, interprète, il écrit énormément de chansons, mais c'est un immense fan de musique. Avant tout, il est fan de musique, donc de temps en temps il aime bien reprendre les chansons des autres. Oh, pas par paresse, non, mais sous forme d'hommage, parce qu'il aime tellement ces chansons-là qu'il a aussi envie de les partager avec vous dans ses propres versions à lui, et puis même de les adapter. Écoutez la chanson qui arrive. Alors c'est une mélodie que vous connaissez très très bien, mais vous ne connaissez pas ces paroles-là.

Indaco dagli occhi del cielo, c'est à peu près ça, la prononciation, je suis pas sûr, mais c'est à peu près ça. Et c'est la chanson des Corgis, Everybody's Got to Learn Sometimes, qui a été reprise ici par Zucchero. Et oui, il s'était fait plaisir à faire une adaptation de cette chanson-là.

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0: Zazie, un point, c'est toi. Merci d'avoir choisi Option Musique pour vous accompagner ce matin. Pour vous, nous avons choisi cette nouveauté zurichoise, Civilian, qui chante Nudes.
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0: 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Aussi Renaud dans une de ses chansons, c'était Germaine.
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0: En nouveauté, Benson Boone avec The Time of My Life, Regina Spektor et Blue Lips avant les informations, et ensuite sur RTS Option Musique, c'est encore un matin avec Marie Crevoisier.
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0: Il est 7h.
1: Sandra Viscardi.
2: Les organisateurs de manifestations vont devoir passer à la caisse en cas de débordement. Décision hier du Parlement après le National. Le Conseil des États demande plus de conséquences pour les organisateurs de manifestations problématiques. Une erreur stratégique selon le conseiller aux États MCG Genevois Mauro Poggia.
3: C'est un autogol que se fait notre démocratie avec ce genre de disposition, parce qu'aujourd'hui, les organisateurs d'une manifestation sont les interlocuteurs de l'autorité pour faire en sorte que toutes les choses se passent bien. Avec une loi comme celle-ci, où l'on veut, on le comprend bien, faire en sorte que ceux qui cassent payent, selon le principe général, eh bien on va faire en sorte que les organisateurs ne vont plus tout simplement s'impliquer, et on aura des manifestations sauvages dans lesquelles on n'aura tout simplement aucun interlocuteur, ne serait-ce que pour encadrer les manifestations. Donc c'est une perte lourde pour notre démocratie, masquée par une bonne volonté.
2: Mauro Poggia avec Phileas Sautier. Pas de croix suisse sur les produits fabriqués à l'étranger. Le Conseil des États a largement approuvé hier une motion demandant au Conseil fédéral d'interdire l'usage du drapeau helvétique sur les biens imaginés en Suisse mais fabriqués à l'étranger. Cette requête fait suite à la décision de l'Institut fédéral pour la propriété intellectuelle d'autoriser l'emploi de la croix suisse à condition que la mention Swiss Engineering y figure aussi. Pour Baptiste Urny, conseiller aux États socialistes neuchâtelois, il en va du maintien de la place industrielle suisse.
4: Évidemment, ça met en danger très fortement l'industrie parce que ça pourrait donner des idées de délocaliser toute la production et qui est plus que la recherche et développement en Suisse. On a déjà un prix à Francfort, c'est très dur d'exporter. Si en plus on dévalue finalement la marque suisse, le Swissness, eh bien c'est extrêmement problématique. Un produit qui a la croix suisse doit être fait en extrême majorité en Suisse. On ne peut pas se satisfaire juste d'un design ou d'une ingénierie en Suisse.
2: Le dossier passe donc au Conseil national. Encore un nouveau chiffre sur les répercussions des canicules de l'été sur notre économie. 400 millions de pertes économiques parce qu'avec la chaleur, nous avons été moins productifs. Et figurez-vous que le pire est peut-être devant nous avec le phénomène El Niño. L'été prochain pourrait être encore plus chaud. Le système alerte suisse a annoncé cette nuit un incendie dans une usine de fabrication de matériaux isolants à Lussan, dans le canton de Vaud. Le sinistre, maîtrisé en 2 heures par 25 pompiers, a détruit 200 mètres carrés de matériaux d'isolation stockés à l'air libre. Et concernant un autre incendie, celui survenu à fin août chez Thévenin-le-Duc à Écublens, les analyses effectuées n'ont pas révélé de pollution importante des sols et des eaux. Tapis rouge, fanfare, revue des troupes, dîner d'État à la Maison-Blanche, Xi Jinping a été reçu avec tous les honneurs hier à Washington. Après une succession de cérémonies, 3 heures de discussion à huis clos avec Donald Trump, aucune avancée majeure annoncée. Michael Pecard, on vous retrouve à Washington. Le temps entre les deux dirigeants était en revanche résolument chaleureux.
5: Oui, chaleureux, mais pas tout à fait de la même manière des deux côtés. Tout au long de la journée, Donald Trump a surtout insisté sur sa relation personnelle avec Xi Jinping. Une grande amitié, selon lui. Les deux ne se seraient d'ailleurs jamais aussi bien entendus. Beaucoup de flatterie, donc. Placide à son habitude, Xi Jinping a fait, pour sa part, un gros effort sur les sourires. Moins personnel, ses interventions sont restées cantonnées au registre politique. Les intérêts chinois et américains sont profondément imbriqués, a-t-il dit dans un discours avant le dîner officiel. Il a appelé les deux puissances à éviter le piège de Thucydide, cette idée qu'une puissance montante et une puissance dominante seraient condamnées à s'affronter. Et surtout, Xi a présenté cette visite comme un moment presque historique. Il a fait référence à Nixon, le rapprochement avec Mao Tse-tung au début des années 70, avant un message à peine voilé à Donald Trump, vous pouvez vous aussi entrer dans l'histoire en rétablissant durablement les relations avec la Chine. Beaucoup de mots, des symboles en cascade donc, mais rien de très concret.
2: Une coalition de 80 pays a appelé hier à restaurer la liberté de navigation dans le Golfe, condamnant les attaques menées par l'Iran et les Houthis au Yémen qui entravent le transport maritime mondial. Et interviewé hier soir à l'Élysée, Emmanuel Macron a annoncé l'envoi de moyens militaires en Arabie Saoudite pour défendre la production d'hydrocarbures. La France accueille le pape pour 4 jours. Léon XIV est attendu à Paris sur le coup des 10 heures. De la lutte contre les violences sexuelles à l'intelligence artificielle en passant par la crise migratoire, la défense de la vie et la paix en Europe, la visite du pape américain va brasser un large éventail de thèmes à 7 mois de l'élection présidentielle française. Le canton de Fribourg veut renforcer l'utilisation des transports publics. Le Conseil d'État a présenté hier sa stratégie de mobilité pour les 20 prochaines années. Alors que le canton connaît une démographie galopante, l'objectif c'est de réduire au maximum la dépendance à la voiture, là où ça se justifie. Le conseiller d'État PLR Didier Castella est co-président du comité de pilotage qui a élaboré le document.
0: On le voit, on est déjà dépassé par les bouchons, les attentes sur la route. On sait qu'on aura besoin de mobilité individuelle, motorisée. Donc on doit donner la priorité à ceux qui en ont le plus besoin et essayer d'inciter ceux qui en ont le moins besoin à prendre les transports publics. Il y a un potentiel qui est grand. Néanmoins, on a aussi une géographie qui fait que c'est pas que de la plaine et donc on a des régions qui sont éloignées. Maintenant, c'est la volonté, c'est de coordonner le tout pour, en fonction des différents types de géographie, de densification urbaine, pouvoir apporter la meilleure réponse.
2: En National League de hockey sur glace, Bienne et Tricloton, 6-0. La princesse de Clèves, lit conjugal, ou que la fête commence, oui, elle en était l'héroïne. L'actrice Marina Vladi est décédée hier à l'âge de 88 ans. Cette artiste franco-russe, sacrée au Festival de Cannes en 63, était une égérie du cinéma d'auteur, chanteuse, écrivaine. Elle fut aussi militante infatigable pour l'indépendance de l'Algérie ou le droit au logement. Une fin de semaine au soleil avec quelques voiles de cirrus en journée et quelques brouillards matinaux par endroit. 24 degrés cet après-midi et jusqu'à 28 ce week-end.
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6: Si les jours de la semaine étaient des crêpes, la crêpe du vendredi ne serait certainement pas ratée. C'est avec ce genre de certitude culinaire qu'on entre dans cette dernière matinale de la semaine. Autre certitude que l'on vous propose ce matin, la musique, c'est bon pour nous. Alors on écoute Julien Doré qui collabore avec Vita, viens, on essaie. Bienvenue.

Vita et Julien Doré qui se disent tout, nous aussi on dit tout dans le sommaire. Opération Verdure ce matin dans la vie des autres. L'actualité régionale va nous mener dans un verger à Morges. Un verger pas comme les autres. On vous en dit plus dans quelques minutes. C'est donc dans la vie des autres à 7h15. Et puis les collègues qu'on reçoit dès 7h40. Là, à 7h40, ça sera le tour de Philippe Robin. Il va arriver dans notre studio, comme à son habitude, pour nous parler musique. Il choisit un titre et nous en révèle les coulisses. Aujourd'hui, c'est un morceau culte d'Indochine qui va passer par la moulinette du savoir de Philippe Robin. Et puis 7h50, Cassien Bray qui arrive avec à juste titre ses micro-trottoirs qu'il réalise avec vous dans la rue. Il vient vous poser une question, évidemment vous y répondez, et ça atterrit à 7h50 dans notre séquence à juste titre. Quelle est la question qu'il vous pose? Mais il vous parle de l'automne cette semaine et il vous demande la musique qui selon vous est rattachée à l'automne. Vous pouvez aussi participer et réagir à cette question, nous proposer de la musique au 076 401 22 77. On en diffusera quelques extraits de ci de là dans la matinale, donc n'hésitez pas à nous écrire 076 401 22 77. On récupère vos propositions musicales de l'automne. Et puis en attendant, on vous offre nos propositions musicales à nous. Voici Beautiful Freaks de Mick. Il est 7h10.

0: You are Marine, Princesse Chaos sur RTS Option Musique. Voici venir la vie des autres.
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0: Il a fait chaud cet été, si chaud qu'on s'intéresse à tout projet qui tente la vie face à la sécheresse. Aujourd'hui, grâce au journal La Côte, on place notre attention sur l'expérience Biodiverger. Biodiverger à Morges, c'est un projet d'expérimentation unique en Europe. Ici, on parle d'un verger agroforestier qui se pose en miroir, en inverse un peu complet, on va dire, de ce qu'on fait traditionnellement dans les vergers monovariétales. On n'a pas que des pommiers en ligne droite dans ce projet. On a plutôt 200 espèces de végétaux, dont la moitié est destinée à la vente. La biodiversité est utile à l'agriculture. Alors, pour pousser les insectes à s'installer dans le lieu, pour pousser les prédateurs auxiliaires à poser leur tente dans le secteur, le verger fait aussi de la place pour des bandes fleuries, des haies. On a même des abris pour les hermines qui sont les plus efficaces dans la lutte contre les campagnols. Biodiverger, c'est un projet qui a commencé il y a 13 ans. Alors c'est un doux mélange d'arboriculture, de maraîchage et de nature. On l'a dit, 200 espèces plantées sur quand même 4500 m². Ce projet imaginé par BioSuisse et l'Institut de Recherche de l'Agriculture Biologique, FIBL, est tenu par un agriculteur exploitant qui s'appelle Théo Grossenbacher. La question, c'est alors, cette aventure de Biodiverger, est-ce qu'elle tient finalement face à la sécheresse ? Bah oui, financièrement, elle tient le coup parce que aucune technique d'arrosage permanente est installée pour les fruitiers. On est dans les épisodes de sécheresse sur un moment, on arrose un peu, un arrosage de secours, disons, mais rien par rapport aux cultures traditionnelles. Puis mi-septembre, le bilan, il était clair. Sur l'ensemble de la parcelle, des végétaux en bon état, très peu de signes de sécheresse et du feuillage vert, en veux-tu, en voilà. Et puis les retombées économiques, on en parle ici. Les retombées économiques dépassent plutôt les objectifs de production, on va dire. En revanche, niveau temps de travail, Biodiverger est assez gourmand. Faut encore beaucoup de main d'œuvre pour entretenir le lieu. Reste que dans ce paradis vert, grâce à la diversité des espèces plantées, il y a toujours quelque chose à récolter. Et ça, c'est du positif.
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0: Il y a d'abord eu Elton John avec Club at the End of the Street. Et puis ici, Julien Clerc, Si j'étais elle. Eh bien nous, si on était l'infotrafic, on arriverait maintenant.
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0: Sur le contournement de Genève, un embouteillage retarde les automobilistes d'une dizaine de minutes entre Perly et Mérin en direction de Lausanne. Un véhicule est en panne dans le tunnel de Vernier. Voici venir à l'aimant avec le chat. Et puis ensuite, on partira en direction de la météo des régions qui aujourd'hui nous fait partir dans le Jura. Oui, oui.

Quand la rupture se passe avec un chat qui s'en va avec l'un et l'autre reste seul, ils auraient au moins pu se proposer une guerre partagée. Voici la météo des régions. Et on va à dans les pommeras aujourd'hui, aux pommeras. Il y a des pommes d'api, des pommes de terre, il y a tombé dans les pommes, il y a des pommes d'amour. Mais ce matin, vous aurez compris, on s'en va aux pommeras, aux Franches-Montagnes, dans le Jura, pas loin de Seigneux. Donc, météo des pommeras. Ce matin, avec grand soleil la majorité de la journée, on signale bien quelques nuages élevés en début d'après-midi. Mais rien qui ne va empêcher le soleil de briller aux Franches. Un peu comme d'habitude, j'ai envie de vous dire. Température 9 degrés tôt ce matin, 19 au plus chaud de la journée.

Nuit incolore, le Valaisan en nouveauté avec son titre « Partir pour de vrai ». Dans quelques minutes, Philippe Robin va venir dans nos studios pour nous présenter un titre d'Indochine. Il va nous en donner les secrets, bien sûr. Mais avant ça, on se confronte aux mots bleus, ceux d'Alain Bachung. «

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1: Bonjour Philippe Robin.
2: Bonjour Marie.
1: Aujourd'hui, vous allez nous parler d'un morceau qui réclame pourtant une discussion nocturne. On est de bon matin, bien sûr, est dans la matinale, et pourtant vous allez nous parler de la lune.
2: C'est vrai, j'ai demandé à la lune. Tout le monde connaît cette chanson, tout le monde connaît cette ritournelle d'Indochine créée en 2002. Vous savez qu'hier je vous parlais de Mickey 3D hier.
1: Oui,
2: avec
1: bien sûr.
2: La chanson Respire. Eh bien c'est lui, Mickey 3D, c'est lui, Michael Furnon, qui a écrit cette chanson-là.
1: Ah très bien,
2: pour Indochine, oui. Vous voyez. Et alors, il y a une histoire assez particulière, parce que Mickey 3D avait écrit cette chanson-là en 1994. Donc il y a bien longtemps. Indochine l'a sortie en 2002. Et il y a un lien, alors il est assez indirect, mais je vais vous l'expliquer quand même, il y a un lien avec la RTS.
1: Allez, on aime ce genre de lien, tiré par les cheveux, mais alors, qu'on apprécie beaucoup.
2: Je vous explique, il y a un homme de radio en Belgique qui s'appelle Rudy Léonet. Rudy Léonet, il a été directeur d'une radio qui s'appelle Pure FM. Mais lorsqu'il était jeune, Rudy Léonet, il est venu faire un stage à la RTS. Il est venu faire un stage à Couleur 3. Et c'est là qu'il a eu la passion pour la radio, voyez-vous. Et c'est là qu'il a commencé à rencontrer des artistes en faisant des interviews. Et il est devenu copain avec Nicolas Sirkis, le leader d'Indochine. C'est lui, Rudy Léonet, qui a présenté Michael Furnon à Nicolas Sirkis.
1: Tout ça grâce à la RTS, c'est voyons.
2: Alors c'est tiré par les cheveux, mais bon, ça va même plus loin, parce que dans la chanson « J'ai demandé à la lune », dans cette chanson, on entend une voix d'une petite fille. Eh bien, cette petite fille s'appelle Pauline, et c'est la fille de Rudy Léonet qui est dans la chanson, voyez-vous. Bon, enfin, tout ça pour dire que cette chanson a été vraiment un gros succès. Pourquoi elle a été un gros succès? D'abord, Indochine était dans le creux de la vague. Dans les années 90, Indochine était dans le creux de la vague. Plus personne croyait à ce groupe. Certains disaient que c'était ringard, Indochine. Et puis là, tout d'un coup, avec cette chanson qui ressemble à une comptine pour enfants. Vous avez déjà remarqué ça?
1: Oui, bien sûr. Petite ritournelle.
2: On peut entendre des enfants chanter ça dans la cour d'une école. Bah, c'est ça qui a lancé la chanson, qui a fait que c'était un succès et qui a relancé complètement le groupe Indochine et qui a relancé aussi l'album Paradise qui sortait à ce moment-là et qui s'est vendu à 1 500 000 exemplaires juste à cause d'une chanson, celle qu'on va écouter maintenant, qui a un lien, je le rappelle, avec la RTS.

0: Walk of Life, Dire Straits sur RTS Option Musique. Ah, on a 30 secondes d'avance sur un juste titre. Mais c'est pas grave, 30 secondes d'avance, c'est la politesse.
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0: L'automne, c'est quoi pour vous? C'est cette grande question de saison. Elle vous est posée par Cassien Bray dans À juste titre. Et celle qui lui répond aujourd'hui, c'est Marie. Marie qui l'a croisée dans la rue à Lausanne. Alors l'automne, elle en pense quoi?
2: J'aime beaucoup l'automne depuis toujours. Ça m'inspire. C'est un peu comme le printemps, un renouveau, mais à l'envers. Pour moi, c'est un renouveau. Il y a la rentrée scolaire, il y a le retour des spectacles, il y a. Et en même temps, on échappe enfin à cette chaleur. J'ai beaucoup d'affection pour l'automne et c'est très beau. Je m'y sens bien. Je viens d'aller faire un tour dans les Grisons. Donc, c'est ma saison.
3: Depuis toujours, c'est une saison que vous aimez bien?
2: Depuis que j'ai eu des enfants. Avant, c'était le printemps, ça allait encore. Mais avec les enfants, il y avait cette espèce d'effervescence à la fin de l'été qui faisait, voilà, les sacs à préparer, les vêtements. On arrive vers l'hiver, les enfants se projettent dans Noël. La rentrée aussi artistique. Il y a beaucoup de, voilà, l'opéra qui recommence, tout. Les films qui sont sortis à Cannes au printemps qu'on peut enfin voir. Voilà, c'est ça, c'est principalement ça.
3: Est-ce qu'il y aurait une chanson qui vous évoque l'automne ou une chanson que vous aimez bien écouter en automne?
2: Alors moi j'écoutais le concerto numéro

Mouvement du concerto pour piano numéro 2, opus 18, Sergueï Rachmaninov et le Philadelphia Orchestra. C'était la demande musicale de Marie pour illustrer l'automne. Et pour vous, c'est quoi la chanson qui illustre l'automne? Vous pouvez nous le dire au 076 401 22 77. On récupère vos propositions musicales.

0: Amandine, artiste suisse avec Je sais. 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
0: Dans le canton du Valais, la route qui relie Sambranché à Levron est fermée dans les deux sens en raison de travaux urgents. Une déviation est en place. 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

0: qui nous mène jusqu'aux informations. Don't blame it on me.
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0: La matinale, c'est jusqu'à 10h. On continue bien sûr de vous accompagner, mais les infos arrivent. Il est tout juste 8h.
2: Sandra Viscardi.
3: Le pape Léon XIV entame ce matin une visite officielle de 4 jours en France, la plus importante depuis celle de Benoît XVI en 2008. Très attendue par le monde politique, sa venue intervient à moins de 7 mois de l'élection présidentielle. Elle suscite donc un fort intérêt médiatique, Olivier Chauderet, mais aussi une véritable ferveur populaire.
4: Léon XIV est lié à la France par ses racines. Sa grand-mère paternelle n'est-elle pas née au Havre? Sa visite représente en tout cas une aubaine pour l'Église catholique française qui retrouve des couleurs après avoir perdu des millions de fidèles ces dernières décennies. Le nombre de baptêmes d'adultes remonte en flèche et les grands rassemblements ont à nouveau la cote. Demain, les jeunes seront 80 000 au Stade de France et 600 000 personnes assisteront à la grand-messe place de la Concorde à Paris. Un pape américain attendu surtout sur le fond, intelligence artificielle, crise migratoire, lutte contre les violences sexuelles aussi. Dimanche à Lourdes, il rencontrera des victimes alors que plusieurs affaires secouent l'Église de France. Le dernier jour de sa visite, lundi à Metz, aura une tonalité plus diplomatique. Défenseur du droit international, Léon XIV parlera de politique, de paix surtout, devant les chefs d'État et de gouvernement des pays de l'Union européenne invités pour l'occasion. Jean-Paul II a réveillé l'Est, Léon XIV va réveiller l'Ouest, disait cette semaine un cardinal français.
3: Merci Olivier. L'actrice Suzanne Sarandon menotte au poing, alors pas dans un film, mais dans la vraie vie. L'actrice figure au nombre des personnes arrêtées hier à New York pour avoir manifesté alors que le Premier ministre israélien Benjamin Netanyahou s'apprêtait à prendre la parole devant l'Assemblée générale de l'ONU. Happy Birthday, la chaîne du bonheur, l'organisation nationale de collecte de dons à 80 ans demain. Pour l'occasion, elle présente un sondage qui montre que l'esprit de solidarité est profondément ancré en Suisse, mais que les nombreuses crises actuelles incitent de nombreux donateurs et donatrices à réfléchir davantage avant d'apporter leur soutien. En 275 campagnes de collecte, elle a recueilli au total 2,2 milliards de francs. Le montant le plus élevé, ce fut en 2004, 227,7 millions de francs récoltés pour les victimes du tsunami en Asie du Sud-Est. Le mouvement libéral vaudois, le nouveau parti de Valérie Dietli, veut draguer les électeurs du centre, de l'UDC et du PLR avec son programme sur la fiscalité, l'agriculture et la responsabilité individuelle. Programme présenté hier. Alors pas de quoi affoler les partis de l'Alliance de droite. Ils ne craignent pas une hémorragie de membres, même si les statuts du nouveau parti permettent à ses adhérents de rester affiliés à un autre parti. Sylvain Frémont, président de l'UDC Vaud.
5: Personnellement, je pense rien. Donc c'est leur statut, je crois que c'est leur décision. Je ne comprends pas très bien de mettre ça dans ces statuts. Je crois que quand on est membre d'un parti, on doit se reconnaître dans les valeurs du parti. Et je comprends difficilement comment on pourrait faire partie de deux équipes en même temps.
3: Des propos recueillis par Thierry Clémence. Les canicules et la sécheresse de l'été ont coûté plus de 59 millions de baisses de production à notre agriculture et 400 millions de pertes économiques dans les autres entreprises en raison de la baisse de la productivité des travailleurs épuisés par la chaleur. Et cela pourrait continuer l'an prochain en raison du phénomène El Niño. Comme nous vous le révélions hier soir dans Forum, Nestlé va mettre fin à sa production de capsules de thé. La ligne Specialty, comme elle s'appelle, ce produit ne répond plus vraiment à la demande des consommateurs. La fermeture de la ligne de production à Orbe entraîne la suppression de 8 postes dans ce secteur. Des départs en pré-retraite selon l'entreprise, ce que conteste Nicole Vassali, responsable du secteur industriel au syndicat Uniavo.
6: Pour nous, il n'y a que des collaborateurs qui ont été licenciés et pas forcément mis en pré-retraite. C'est plutôt le groupe qui présente des licenciements comme des pré-retraites. Nous, on considère qu'effectivement, il y a des travailleurs de plus de 58 ans qui vont perdre leur poste de travail, 7 sur 8. Il y a des montants qui ont été proposés, mais ce n'est pas des vraies pré-retraites comme nous, on les appelle au niveau du syndicat, c'est-à-dire un pont AVS avec des compensations des cotisations LPP.
7: Qu'est-ce qu'on leur propose réellement à ces collaborateurs?
6: À ces collaborateurs, on ne leur a pas donné beaucoup de choix, car c'est des lettres de licenciement, mais ce qui a été proposé avec ces licenciements, c'est des indemnités de départ, donc pour les accompagner. Mais ces indemnités de départ, pour nous, c'est insuffisant pour permettre à ces travailleurs qui ont plus de 58 ans et énormément d'années de service, il y en a qui arrivent jusqu'à plus que 35 ans de service, d'aller vraiment en retraite anticipée et devront s'inscrire au chômage.
3: Des propos recueillis par Sylvie Belzer. Du côté de Nestlé, on précise que ses employés sont éligibles à une retraite anticipée auprès du fonds de pension Nestlé. S'ils choisissent cette option, Nestlé leur propose des mesures d'accompagnement financière et d'aide à la recherche d'emploi. En National League de hockey sur glace, Bienne-Etrie, Cloton 6 à 2-0, Bienne qui retrouve ainsi la victoire après avoir concédé 2 défaites de rang. Et on voit là un peu moins d'une année de la Coupe de l'América 2027 à Naples. Alinghi s'apprête à découvrir le plan d'eau sur lequel la compétition aura lieu. Le défi suisse et ses futurs adversaires s'y affrontent dès aujourd'hui et pendant tout le week-end à l'occasion de pré-régates. L'occasion de se tester, même si ces courses ne se font pas encore sur les vrais bateaux de la Coupe de l'América. Écoutez le navigateur vaudois d'Alinghi, Nicolas Rolla.
1: Alors ce week-end, sur les AC40, qui sont des bateaux plus petits, on va vraiment travailler sur le travail d'équipe qui va nous servir par la suite, l'année prochaine, au mois de mai, pour l'America's Cup. C'est surtout ça qu'on reprend de ce genre de bateau, mais aussi toute la partie à terre, avec le design team, avec toute la partie opération, apprendre à travailler ensemble, à planifier les journées, les analyses de données, et tout ça dans un environnement de régate. Il n'y a pas mieux pour s'entraîner. C'est des bons tests pour les équipes d'America's Cup, ce genre d'événement, même si les bateaux ne sont pas similaires, mais très proches.
3: Des propos recueillis par nos collègues de RSI. Quelques bandes brouillards en matinée, vite pulvérisées par le soleil, des cirrus qui passent ensuite dans le ciel. La fin de semaine s'annonce radieuse, 24 degrés cet après-midi, jusqu'à 28 dimanche.
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10: Si le chat miaule, l'âne braie et que le mouton bêle, mais que fait Clara Luciani, notre première artiste à intervenir dans cette seconde heure de matinale? Eh bien, elle chante, bien sûr. Il n'y avait pas de piège ici. En même temps, on peut pas mettre des pièges derrière toutes les portes, c'est évident. On écoute donc Clara Luciani qui chante pour nous. Amour, toujours. Bienvenue si vous nous rejoignez dans cette suite de matinale.
11: Les

L'amour, c'est intense ou ça ne l'est pas pour Clara Luciani dans Amour toujours. Dans la suite de cette émission, on retrouve dans quelques minutes la Cité de la Pop qui revient sur un fait historique à Little Rock. Et puis à 8h30, bien sûr, notre jeu, Option Jeu. 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Et puis à 8h40, on retrouve la thématique. Notre thématique cette semaine, c'est l'automne. Les feuilles qui tombent, les jours qui se raccourcissent. Ça y est, on met les pieds dedans, la brume arrive gentiment et on a décidé d'établir l'automne en thématique cette semaine. Alors pour la dernière fois de la semaine, on vous propose de nous écrire au 076 401 22 77 pour nous proposer de la musique qui peut illustrer cet automne. Réfléchissez, l'automne pour vous, ça ressemble à quoi? On ressent quoi en automne? Et puis proposez-nous de la musique. On en diffusera des extraits. Pour l'instant, on retrouve Pierre Demer, le Belge, en nouveauté avec Opinel.

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0: Le 25 septembre 1957, la rentrée scolaire prend une tournure politique à Little Rock, aux USA.
2: Vous cumulez combien, vous deux ? 90 ans de petite magouille politicienne, c'est ça ?
0: Ce n'est pas de cette politique-là dont on parle ici. Ici, on touche à un sujet existentiel, l'égalité. Le combat pour les droits civiques veut bousculer le sud des États-Unis qui, encore en 1957, fonctionne à travers une ségrégation traditionnelle et assumée. Les noirs d'un côté, les blancs de l'autre. Mais on veut que ça change, en particulier à l'école.
3: Quand ma mère allait au marché, elle me laissait au passage dans la classe de mon père qui apprenait à lire à des gamins de 6 ou 7 ans.
0: En voilà un joli tableau. Et en pleine guerre froide, les États-Unis veulent justement incarner le camp du bien, le camp du joli tableau. Mais comment le faire alors que le sud des États-Unis fait tache avec la continuité de la ségrégation ? La volonté politique se fait plus forte, tout va changer et on va commencer par le lycée bien blanc de Little Rock qui accueille, pour cette rentrée de 1957, 9 élèves noirs.
4: Excusez-moi, seriez-vous par hasard où M. Keller donne son cours d'anglais aujourd'hui ?
5: Tu vas au bout du couloir à gauche.
4: Ok mec, c'est cool.
0: Le problème, c'est que ça ne s'est pas aussi bien passé. Ce qui devait être une nouvelle avancée positive en matière de droits civiques se transforme en vision d'horreur. L'Amérique affiche un visage immonde. Les élèves noirs sont violemment pris à partie et sont empêchés d'entrer dans l'établissement par des soldats dépêchés par le gouverneur. Oui, ils ne peuvent pas passer. La foule haineuse conspue les élèves noirs qui ne sont que des adolescents. Adolescents obligés dès lors de faire demi-tour pour rentrer chez eux. Des images sordides qui font le tour du monde. Des images qui mettent à mal le fameux pays de la liberté que se vantent d'être les États-Unis.
6: Le racisme fait partie de l'ADN des États-Unis d'Amérique.
0: Oui, et c'est pas beau à voir. La suite, c'est une bataille de plusieurs semaines entre le gouverneur de l'État sudiste, Phobus, et le président Eisenhower pour que les élèves noirs puissent enfin s'asseoir dans la même salle de classe que des lycéens blancs. Une étape cruciale pour l'avancée de la lutte pour les droits civiques aux USA.
7: On va gagner
8: parce qu'on est les plus forts.
0: C'est une victoire importante qui a été portée par les épaules de 9 adolescents. Rien n'a été facile pour elles et eux. Certains, certaines de ces 9 de Little Rock n'en ont reparlé que 30 ans après les événements. Mais ces 9 de Little Rock sont des images marquantes, des figures importantes, comme des Rosa Parks ou des Martin Luther King.
9: I have a dream that my 4 little children will one day live in a nation where they will not be judged by the color of their skin but by the content of their character. I have a dream today.
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Corneille, le bonheur, et ici Weezer avec Hup Hup, Island in the Sun, bien sûr. On va continuer comment ? On va continuer avec un jeu. Il est temps de nous appeler, évidemment. Vous pouvez passer votre coup de fil réglementaire d'avant 8h30. Appelez-nous au 0840 543 210. Aujourd'hui, on vous propose un jeu. Évidemment, on ne le connaît pas encore. On va le tirer au sort dans quelques minutes. En revanche, on connaît le cadeau. Aujourd'hui, à gagner une petite enceinte Bluetooth. Appelez-nous pour le plaisir du jeu et la beauté du jeu. En attendant, on écoute Daniel Balavoine avec L'enfant aux yeux d'Italie. Alors que vous avez les yeux sur le jeu. 0840 543 210.

0: Daniel Balavoine, l'enfant aux yeux d'Italie. 8h30, il est temps de jouer ensemble.
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0: Et ce matin, on joue avec Dominique. Bonjour Dominique.
3: Bonjour.
0: Hors antenne, vous m'avez avoué jouer sous la contrainte ce matin. Mais d'où vient cette contrainte? Oui.
3: Ben, d'un petit bout qui a bientôt 11 ans.
0: Ouais,
3: c'est en vacances actuellement. Et puis, maman, on joue. Elle a entendu qu'il y avait une Bluetooth à gagner sous la douche. Et puis elle écoute la musique sous la douche.
0: C'est votre fille qui vous a dit « Maman, on joue ». Et vous avez bien fait d'appeler, puisque c'est votre numéro qui a été tiré au sort pour participer aujourd'hui. Effectivement, votre fille, elle a raison, Dominique. Aujourd'hui, elle a gagné une petite enceinte Bluetooth résistante à l'eau. Il y a même une ventouse. Vous allez pouvoir la mettre sous la douche pour pouvoir écouter la radio toute la journée. Si c'est pas magnifique tout ça.
3: Exactement.
0: En tout cas, on va essayer de vous faire gagner, mais pour ça, il faut savoir à quoi vous jouez. Et là, on va tirer le jeu au sort de ce matin. Ça tourne parce qu'on prépare plein de jeux pour la semaine, et il y en a toujours un qui arrive au hasard. Voilà, et le jeu aujourd'hui, il s'appelle Joyeux anniversaire. Joyeux anniversaire, mais à qui? C'est la grande question du jour. Il y a 50 ans, jour pour jour, Dominique, il y a un jeune musicien qui a punaisé une annonce sur un tableau d'affichage. Il a écrit sur cette annonce « Batteur cherche musicien pour former un groupe ». Et puis c'est ce groupe qui a 50 ans aujourd'hui et on le cherche. On va vous donner 3 indices pour trouver ce groupe. Et avec ces 3 indices, va falloir nous donner le nom du groupe. Est-ce que vous êtes prête, Dominique?
3: Oui.
0: Premier indice musical. Ça, c'est pour trouver le pays d'origine. Ça vous dit quelque chose, cette ambiance musicale?
3: Oui, la country.
0: Ah, une espèce de country qui viendrait d'un pays
3: européen. Ou bien d'Irlande.
0: Voilà.
3: Ou bien d'Irlande.
0: C'est
3: pas le même pays.
0: Notez ça dans votre tête, gardez ces indices et on continue. On continue avec un extrait musical qui nous donne un indice sur un des membres du groupe.
4: Une paire de lunettes sur un oreiller. Voilà tout ce qui me reste.
0: Un membre du groupe qui ne lâche jamais, au grand jamais, sa paire de lunettes de soleil. Très difficile de le trouver avec une photographie où on le voit sans lunettes de soleil. Ça, c'est le deuxième indice. Vous commencez un petit peu à voir où on va ou pas du tout pour l'instant?
3: Oui.
0: Alors ne bougez pas, on vous donne un dernier indice. Ce dernier indice, c'est le début d'une chanson. Les quelques secondes de départ dans des titres les plus connus du groupe, ça va aller très vite. Est-ce que vous êtes prête?
3: Oui.
0: Allons-y.
3: Oui. C'est bon.
0: Ah, vous l'avez?
3: Oui, YouTube.
0: YouTube? Ben c'est juste, félicitations. Vous-même Dominique, c'est un groupe que vous appréciez? Que vous écoutez de temps en temps?
3: Oui, alors pas en infusion massive, mais oui, tout à fait alors.
0: Alors,
3: j'aime beaucoup.
0: U2, 50 ans, vous les aviez vus venir? Moi je ne me rendais pas du tout compte qu'il y avait déjà 50 ans d'expérience dans ce groupe-là.
3: Non, moi j'ai pensé au début Gotthard, à la toute première question, au groupe qui avait mis une annonce. Moi je me suis dit, ouais, ça va être quelque chose comme Gotthard. Et après, avec la musique, je dis, oh non, qu'est-ce que ça va être? Les États-Unis étaient foutus, je ne vais pas pouvoir répondre. Et puis là, avec les lunettes de soleil, je dis, ah, ça oriente déjà beaucoup.
0: Ouais, c'est vrai que Bono porte toujours une paire de lunettes de soleil sur à peu près toutes les photos et à tous les concerts. Et puis là, le dernier extrait musical qu'on vous a passé, c'est bien sûr Sunday Bloody Sunday, tiré de l'album War, qui a été le grand succès, en tout cas à l'époque, du groupe. Bien, cette année, pour fêter ses 50 ans de carrière, le groupe sort un nouvel album qui s'appelle Carnaval de Luz. Voilà, en fait, tout simplement, ce groupe qui vous fait gagner ce matin cette petite enceinte Bluetooth. C'est qui va être contente, vous ou votre fille?
3: Elle lève la main.
0: En tout cas, on vous dit félicitations, puis on vous souhaite une très belle journée, Dominique. Merci de nous avoir appelés.
3: Merci à tout le monde. Merci beaucoup. C'est très gentil. Bonne journée.
0: Bonne journée. Puis évidemment, on sort de ce jeu avec un titre de U2, Desire. Yeah.

Christine and the Queens avec Christine, 8h40, voici notre thématique. Tout l'automne, à la fin, n'est plus qu'une tisane froide. Les feuilles mortes de toute essence macèrent dans la pluie. Pas de fermentation, de création d'alcool. Il faut attendre jusqu'au printemps l'effet d'une application de compresse sur une jambe de bois. Le dépouillement se fait en désordre. Toutes les portes de la salle de scrutin s'ouvrent et se ferment, claquant violemment. Au panier, au panier. La nature déchire ses manuscrits, démolit sa bibliothèque, gaule rageusement ses derniers fruits. Alors si vous êtes hermétique à la poésie, comme beaucoup d'entre nous finalement, vous avez peut-être tout de même goûté ces quelques mots de Francis Ponge qui célèbre le quotidien sans fioriture aucune dans son livre, dans son recueil, Le Parti pris des choses. L'automne, ça nous inspire, ça nous a inspiré toute la semaine, ça inspire Francis Ponge, comme vous l'avez entendu, et ça vous a inspiré également. Vous nous avez écrit pour nous parler de cette saison, pour nous parler de l'automne. Françoise aime beaucoup l'automne et tous les dégradés de couleurs qui préparent doucement à l'hiver. Pour ce qui est de sa proposition musicale, elle nous dit que vu les 28 degrés qui sont annoncés pour ce week-end, elle écouterait volontiers « L'été indien » de Joe Dassin, bien sûr.

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1: L'été indien de Joe Dassin qui inspire également Alex. Pour lui, l'automne, c'est un peu l'ultime chance. L'ultime chance de nourrir nos yeux avec la couleur et avec une météo encore un poil chaleureuse avant d'arriver en hiver. L'automne, c'est cosy, c'est confort. C'est la saison qu'Alex aimerait en définitive ne jamais quitter. L'été indien toujours, mais cette fois-ci, on va vous proposer une autre version, celle de Malik Judy. L'été indien qui nous est réclamé également par Patricia pour nous dire que c'est un automne de feu sous un grand ciel bleu à Sion. Une saison en sursis où l'été refait son lit. Pour Sylvie, l'automne, c'est surtout la cueillette des champignons. Alors pour la musique, elle décale un peu l'univers et elle nous propose ça.

Les champignons chantés par Billy the Kick, mangez-moi, mangez-moi, c'était la proposition musicale de Sylvie. Et pour Gabi, l'automne, eh bien c'est la montagne de Jean Ferrat. Mais il

C'est vrai que l'automne, ça donne envie de chausser les godillots de marche pour aller arpenter la montagne. Pourquoi pas traverser la brume pour peut-être monter au-dessus et voir le décor coloré dans le soleil. Un décor coloré qui se retrouve chez Francis Cabrel dans son titre Octobre. Le soleil.

0: Octobre, c'est la demande musicale de Françoise. Françoise qui aime l'automne comme beaucoup d'entre nous, comme beaucoup d'entre vous. Merci d'avoir partagé avec nous les mots, les choix musicaux, mais aussi les photos. Les photos d'automne, on en a reçu de toutes les couleurs et ça nous a réchauffé le cœur.
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Donc, ce sont des chansons, évidemment, qui sont toutes des chansons connues, à part pour ceux qui ne connaissent pas le dernier album, il y aura trois chansons du dernier album. Sinon, ce sont des chansons qui ont été toutes quand même des gros succès. Et puis voilà, il y a tout un côté spectaculaire que vous découvrirez, évidemment, avec des écrans, etc. C'est un spectacle que le public aime bien depuis que nous le faisons, depuis le mois de février. Les gens semblent enchantés, donc évidemment, ça m'enchante moi-même doublement.

Julien Clerc vous proposera ses plus belles mélodies samedi soir à Montreux, à l'auditorium Stravinsky. Autre ambiance, dans la salle L'Abeille, qui se trouve à Ride, en Valais, avec trois groupes de rock et je dirais même de hard rock. Il y aura Corleone, c'est le projet de Léo Leoni, le guitariste de Gotthard. Il y aura Chakra, dans le cadre de leur tournée européenne. Oui, ils s'arrêtent à Ride. Et il y aura aussi sur scène le groupe suisse China, excellent groupe originaire de Winterthur.

China, Chakra et Corleoni, trois formations, trois grands noms du rock helvétique à la salle L'Abeille à Ried, samedi soir. Et encore le même soir, cette fois-ci à Genève, c'est Kevin Welch qui sera en concert. Kevin Welch est un chanteur et compositeur de country music. Il vient directement de Nashville et il s'arrêtera à Genève à la salle des Vieux Grenadiers, rue

Restless Cat. La country music de Kevin Welch en concert à Genève samedi 26 au Vieux Grenadier. Et puis il y a encore deux choses à vous signaler. Le garage Bigler à Satigny près de Genève fait sa soirée rock annuelle. On enlève tous les camions du garage et on laisse entrer les rockers avec deux groupes suisses, The Hoodoo Sinners et puis Shuffle Deluxe, et un artiste anglais qui va venir chanter le rock'n'roll à Satigny. Il s'appelle Dylan Kirk. Je terminerai en vous disant que si vous aimez le groupe Toto, eh bien les musiciens de Toto Jam, le tribute band suisse de Toto, sera samedi soir à Sierre. Soirée très très musicale samedi donc. Le choix va être vraiment difficile à faire. 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

0: Vanessa Paradis vient nous déposer tout en douceur un baiser au coin des lèvres.
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0: Et nous, on vous dépose juste au coin des informations qui arrivent maintenant pour vous tenir au courant de ce qu'il se passe dans le monde. Il est 9h.
2: Miguel Hernandez.
3: Le président français Emmanuel Macron s'est longuement exprimé hier soir en direct à la télévision française sur la situation intérieure, mais aussi sur la situation internationale. Il a d'emblée été interrogé sur des révélations parues hier dans la presse espagnole et largement reprises depuis. La CIA aurait averti les services italiens, espagnols et français d'un projet d'attaque de drones russes. Benjamin Luis, on vous retrouve en direct de Paris. Vous avez suivi son interview sur TF1 et France 2. Emmanuel Macron dément ces informations ?
4: Oui, le président de la République qui se veut transparent plus que rassurant. Alors non, à sa connaissance, les services français n'ont reçu aucune alerte américaine précise visant la France, contrairement à ce qu'affirmait hier le quotidien espagnol El Mundo.
5: Cette information, nous pouvons la démentir. La CIA n'a pas informé les services français d'une telle attaque. Et le ministre de la Défense italien a fait la même chose. Donc ça, je peux vous dire non. Par contre, oui, il y a une situation qui monte en tension.
4: Et ce qu'il dément, ce sont donc précisément les révélations d'El Mundo. Mais interrogé ensuite sur la possibilité qu'une attaque au drone explosif puisse viser la France, un avion ou un aéroport, eh bien, comme celle qui a récemment échoué à Leipzig en Allemagne, sa réponse là est aussi sans ambiguïté.
5: La réponse est oui. Aujourd'hui, il faut être très clair. La Russie considère que l'Europe, c'est la profondeur stratégique de l'Ukraine. Que parce que les Européens aident les Ukrainiens, eh bien que l'Europe peut être visée.
4: Et c'est en définitive le message que le président français cherche à installer depuis plusieurs jours. La France n'a certes encore jamais connu d'attaque de ce type, mais elle n'est plus considérée comme étant à l'abri.
3: À New York, le réquisitoire du Premier ministre israélien Benjamin Netanyahou à la tribune de l'ONU hier soir. Dans son viseur, les nombreux détracteurs d'Israël. Benjamin Netanyahou a par ailleurs de nouveau rejeté l'idée d'un quelconque génocide dans la bande de Gaza. Des dizaines de personnes ont quitté la salle au moment de sa prise de parole en guise de protestation. Et peu de temps auparavant, le discours attendu de Mahmoud Abbas a été prononcé à New York. Le président de l'autorité palestinienne a vivement critiqué le gouvernement israélien, justement. Selon lui, en plus de compromettre la solution à deux États, la politique israélienne menace la vie et l'existence même des Palestiniens. Mahmoud Abbas, qui n'a pu s'exprimer que via un enregistrement, son visa ayant été refusé par l'administration américaine. Pas de croix suisse sur les produits fabriqués à l'étranger. Le Conseil des États a largement approuvé hier une motion demandant au Conseil fédéral d'interdire l'usage du drapeau helvétique sur les biens designés en Suisse mais fabriqués à l'étranger. Cette requête fait suite à la décision de l'Institut fédéral pour la propriété intellectuelle d'assouplir les règles pour l'usage de la croix suisse. Le conseiller aux États PLR chafouzois Séverine Brunger a voté contre la motion. Il estime que l'assouplissement est bienvenu pour notre place économique et l'image de notre pays à l'étranger.
6: Nous avons les meilleurs ingénieurs de Suisse et je suis fier que le drapeau suisse porte haut nos couleurs à travers le monde entier. Je ne veux pas pour autant minimiser les performances de la production, mais simplement rendre un peu plus hommage au travail des ingénieurs et des designers. Et je voudrais que le monde entier voie à quel point notre pays est fort et à quel point nous travaillons bien. Cela ne concerne pas seulement la production, mais aussi l'ingénierie et le design.
3: Des propos recueillis par Céline Fontana, le dossier passe désormais entre les mains du Conseil national. Le canton de Fribourg veut renforcer l'utilisation des transports publics. Le Conseil d'État a présenté hier sa stratégie de mobilité pour les 20 prochaines années. Alors que le canton connaît une démographie galopante, l'objectif est de réduire au maximum la dépendance à la voiture là où ça se justifie. Le conseiller d'État PLR Didier Castella est le coprésident du comité de pilotage qui a élaboré ce document.
7: On le voit, on est déjà dépassé par les bouchons, les attentes sur la route. On sait qu'on aura besoin de mobilité individuelle, motorisée. Donc on doit donner la priorité à ceux qui en ont le plus besoin et essayer d'inciter ceux qui en ont moins besoin à prendre les transports publics. Il y a un potentiel qui est grand. Néanmoins, on a aussi une géographie qui fait que c'est pas que de la plaine et donc on a des régions qui sont éloignées. Maintenant, c'est la volonté, c'est de coordonner le tout pour, en fonction des différents types de géographie, de densification urbaine, pouvoir apporter la meilleure réponse.
3: Didier Castella qui répondait à Mehdi Piquant. EasyJet s'ouvre aux Balkans depuis la Suisse. La compagnie aérienne britannique a annoncé hier l'ouverture de 3 nouvelles routes au départ de Genève et de Bâle. La Bosnie-Herzégovine et le Monténégro seront ainsi reliés plusieurs fois par semaine dès le début de la saison estivale 2027. Et Sarajevo aussi depuis le tarmac genevois de Cointrin dès le mois d'avril avec 2 vols par semaine. Pour ses 80 ans, la chaîne du bonheur a publié son 3e baromètre de la solidarité et elle reste une valeur essentielle en Suisse pour 95% de la population. Mais face à la multiplication des crises, les donateurs se montrent plus prudents. 3 Suisses sur 4 jugent important de vérifier si une personne a vraiment besoin d'aide. Reste que la disposition générale aux dons demeure stable pour la majorité des Suisses. Les canicules estivales ont coûté 400 millions de francs à la Suisse, des pertes économiques mais aussi une baisse de la productivité à cause de pauses plus longues et d'absences pour maladie selon une étude d'Alliance Trade. D'après l'étude, le changement climatique devient de plus en plus un facteur économique. À titre d'exemple, le phénomène actuel d'El Niño pourrait coûter 451 milliards de dollars à l'échelle planétaire l'an prochain. En hockey sur glace, Bienne a infligé une véritable correction à Kloten hier soir en National League. Les Islandais l'ont emporté 6-0 sur la glace des Iroquois. Un résultat qui permet aux Biennois de grimper à la 4e place juste devant Berne. La météo aujourd'hui un temps ensoleillé avec des voiles de cirrus en première partie de journée. En pleine, il fera un maximum de 24 degrés avec une tendance à la bise au nord des Alpes. Samedi et dimanche, un temps ensoleillé en pleine. Côté température, il fera doux pour la saison, maximum 26 et 28 degrés.
1: 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Marie Crevoisier.
2: Nettoyer une vitre avec du papier de verre, courir sur une route passante en gardant les yeux fermés, entamer une randonnée de 15 km avec des talons aiguilles, tailler sa moustache en la brûlant au briquet. En voilà de très mauvaises idées. Des idées qu'on va laisser là, derrière nous, et on va avancer avec une très bonne idée, la musique. Voici Étienne Dao, des Attractions des Astres. Bienvenue.

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l'heure de cette dernière heure de matinale que l'on va passer ensemble pour se lancer de la plus belle des manières dans le vendredi. Comme d'habitude, on retrouve à 9h15 notre artiste suisse, invitée de la semaine dans le bureau des titres, c'est Motema. Elle est au micro d'Edith Maté cette semaine pour présenter sa musique, celle qui l'inspire. Aujourd'hui, un titre de circonstance puisqu'il s'appelle Vendredi. Alors Vendredi au pluriel, et c'est un titre de Motema qu'elle va nous présenter. Ça sera dans quelques minutes. À 9h30, bien sûr, Flash Musique, l'actualité musicale, qui aujourd'hui se picore avec trois petites infos prises de ci, de là. On vous en dit plus donc à 9h30. Et puis, 9h50, toujours, là c'est vous qui participez, c'est le Disco Ball, 076 401 22 77. Choisissez la musique, c'est vous qui décidez ce qu'on écoute, c'est votre radio, alors c'est votre programmation musicale. 076 401 22 77, proposez un titre pour participer au tirage au sort. Et nous, le titre qu'on vous propose maintenant, c'est Marguerite et son cartable.

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1: Attendez. Bonjour, Motema.
2: Bonjour.
1: C'est la dernière fois qu'on vous entend cette semaine, puisqu'on est vendredi.
2: Oh non.
1: Oh non. Mais ça tombe bien, Motema, puisque votre dernière chanson en date s'appelle Comme le jour qu'on vit aujourd'hui. C'est pas n'importe quel jour, vendredi.
2: Non, c'est pas n'importe quel jour. Dans ma maisonnée d'enfance, les vendredis, c'était toujours un jour très spécial. Bah, fin de la semaine, on est tous un petit peu plus relax. Comme mon père bossait assez loin, on n'avait pas forcément beaucoup l'occasion de le voir pendant la semaine. Donc, c'était aussi le moment où des fois, il pouvait rentrer un petit peu plus tôt. Et c'était les soirées pizza.
1: Papa immigré congolais, vous dites dans cette chanson beaucoup de choses.
2: Ouais.
1: Vous dites, j'ai compris que s'il t'avait vraiment haï, j'aurais jamais vraiment rencontré tes mélodies.
2: Ouais.
1: C'est qui tu ?
2: C'est le Congo, il ne faut pas que je pleure. C'est le Congo. Le rapport que mon père avait avec son pays d'origine n'était pas hyper positif quand il est arrivé ici. Sinon, il ne serait jamais parti. N'en déplaise à certains, on n'immigre pas par choix, volonté, tout le temps. Et pendant longtemps, cette partie de lui, elle était un peu floutée pour nous. Il l'avait floutée pour nous. Pendant longtemps, je me suis dit, ouais, il n'aime pas le Congo. Et en fait, nous non plus. Et puis, avec le temps, en fait, je me suis dit, ces vendredis-là, justement, quand on mangeait la pizza, c'était musique congolaise, mais toute la soirée. Et parfois, on s'endormait sur le canapé et puis il écoutait ça jusqu'à 3h du matin. Quoi. C'était son moment. Et je le voyais vraiment avoir une tête différente et que les rares moments où il nous parlait de son enfance ou tout comme ça, c'était pendant ces moments-là. Donc, je me suis dit, en fait, la musique, c'était la réponse à tout depuis longtemps. Et j'ai réalisé donc que si vraiment il aimait pas son pays, parce que moi ça me rendait triste enfant, je me suis dit mais mon père il aime pas son pays, parce que moi je me voyais pas ne pas aimer la Suisse quoi. Enfin c'est, et là je me suis dit purée, mais mon papa il aime pas son pays. Et en fait après je me suis dit non, il a vécu des choses difficiles avec son pays, dans son pays, mais si vraiment il l'aimait pas, jamais il écoutera cette musique là quoi. Donc ça a été le lien pendant longtemps qui nous, mes frères, ma mère aussi, nous attachait au Congo, c'était la musique quoi.
1: Et la phrase, je trouve, la plus puissante de toute cette chanson, c'est « Tout ça, c'est chez moi ».
2: Ouais, je suis un mélange de plein de trucs, de plein d'expériences de vie, de mes parents, de leurs parents avant eux, de mes propres expériences aussi. Et je pense que c'était le message que je voulais vraiment véhiculer aussi dans ce morceau, c'est qu'il faut arrêter de voir le métissage comme une espèce de puzzle à décortiquer. On nous voit toujours comme des êtres un peu binaires, alors que... C'est même génétiquement, on n'arrive pas encore à savoir qu'est-ce qui allait où. Donc et ça, c'est chez tout le monde. Je veux dire, on est tous et toutes l'origine de deux personnes, quoi. Donc pourquoi est-ce que parce que moi, mes deux personnes, elles n'ont pas la même couleur de peau et ni le même pays d'origine, il faudrait qu'on cherche à répartir. C'est bizarre. Donc pour moi, toutes les incompréhensions, les compréhensions, les connaissances, les méconnaissances, tout ça, c'est chez moi.
1: À qui elle s'adresse cette chanson? Pour qui vous l'avez écrite?
2: Je pense que clairement, je l'ai écrite en pensant et pour mon père, d'abord. Malgré les reproches que j'ai pu lui faire de purée, tu nous as caché des trucs, tu nous as pas assez parlé du Congo, tu nous as pas appris Lingala. Je voulais comme lui dire qu'en fait, il avait quand même réussi à nous transmettre des trucs. Parce que dans la musique, il y a plus que des notes. Donc, il avait quand même fait ça. Et aussi au Congo. Clairement, quand je dis tu, c'est clairement au Congo aussi du fait que, il a toujours été là, même si nous, on n'était pas physiquement là-bas. Et mon père, il a dit, elle a tout compris, ma fille.

vendredi de Motema. Motema, c'était notre artiste suisse invité cette semaine dans le bureau des titres pour nous présenter sa musique. Vous retrouvez toutes les interventions qu'elle a faites avec Edith Maté, au micro d'Edith Maté, sur le Play RTS. La semaine prochaine, même endroit, on retrouve le rappeur Stress qui vient nous présenter son nouvel album How to Heal. Et hasard de la programmation, Stress arrive maintenant en nouveauté avec Linda Ellis.

Jacques Dutronc, il est 5h, Paris s'éveille, tout ça est bien sûr faux puisqu'il est 9h27 et on vous incite à nous écrire au 076 401 22 77 pour nous faire des propositions pour le Disco Ball qui arrive à 9h50. Vous faites une proposition, elle participe au tirage au sort et si vous le remportez, on écoute la chanson en entier. Pour l'instant, on n'a reçu que très peu de propositions, ce qui veut dire que vous avez un grand nombre de chances de gagner au tirage au sort.

0: Santa avec La Différence, juste avant l'actualité musicale.
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0: L'actualité du vendredi qui se picore. On prend un crackers par là, un petit bout de fromage par-ci, une petite olive ainsi. Dans Flash Music, trois infos pour le prix d'une. On commence par un sauvetage. Les Pays-Bas participeront finalement à l'Eurovision l'année prochaine. Avrotos, le précédent diffuseur depuis plusieurs années, avait annoncé son retrait du concours en raison de divisions suscitées par la guerre à Gaza. Avec la participation d'Israël au concours, pas question de faire partie de l'Eurovision pour Avrotos. Avrotos sort donc de l'équation. Eh bien, c'est la chaîne publique NPO qui va reprendre le flambeau. Les Pays-Bas vont donc participer au concours Eurovision de la chanson en 2027 malgré tout. Direction maintenant les États-Unis pour rencontrer une nouvelle star. She's from Texas, I can tell by the way he's two-stepping round. Et là, l'anglais, est-ce que ce nom vous dit quelque chose? Eh bien, si ce n'est pas le cas, ne vous en voulez pas. Parce que c'est surtout aux États-Unis que l'artiste a percé. Et quand on dit qu'elle a percé, elle a plutôt explosé. Parce que son tube que l'on entend ici, Choose in Texas, s'est installé au sommet du classement Billboard depuis 23 semaines quand même. C'est un record qui jusqu'à présent appartenait à la seule et l'unique Mariah Carey avec son titre All I Want for Christmas. On se rend donc compte de l'exploit réalisé ici par Ella Langley. Donc Ella Langley, toute jeune, est en train de retourner la musique américaine. Vous remarquerez qu'on n'a pas dit la musique mondiale, mais bien américaine, parce que Choosing Texas, c'est très très country. C'est pas révolutionnaire au niveau de la construction, au niveau de la forme. C'est donc pas certain que son titre fasse son nid en dehors de son terreau country d'origine, l'Amérique. Dernière info de cette triolette d'actu musicale, c'est une BO de jeux vidéo. Si vous êtes un amoureux ou une amoureuse de jeux vidéo, vous le savez, et ça fait plusieurs années que les bandes originales des très gros jeux sont soignées à l'extrême. Alors tout comme pour un film, l'ambiance musicale pour un jeu vidéo, ça fait beaucoup pour l'expérience. Alors les concepteurs mettent de l'argent sur la table. De l'argent, pas seulement pour acheter des morceaux déjà existants, même si bien sûr on continue d'acheter des morceaux déjà existants, des tubes, mais de l'argent également pour s'offrir des titres originaux de gros artistes. Et c'est comme ça que le jeu GTA 6 annonce la sortie d'un album avec 34 morceaux, dont 6 sont déjà disponibles. Et le casting, il est impressionnant. Travis Scott, qui signe le titre Reno, qu'on entend ici en arrière-fond, un morceau qui a été produit quand même par la moitié des Daft Punk, Guy Manuel de Homem Christo. Mais au casting de ces 34 morceaux, il y a aussi le guitariste des Rolling Stones, Keith Richards, qui exécute un morceau, ou encore Young Lean, et même Morgan Wallen, star de la country en ce moment. Cet album GTA va sortir le même jour que le jeu, très attendu, Grand Theft Auto numéro 6, et c'est pour le 19 novembre.
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Toute cette joie qui nous est envoyée au visage par Roger Glover. Ici, c'était Love is All. Et puis, bien sûr, avant ça, David Bowie, Let's Dance. On revient en Suisse avec le groupe Carousel. Après 20 ans de carrière, le groupe jurassien a décidé de ranger les instruments. Ils vont s'arrêter de tourner en 2027. Mais nous, on va pas s'arrêter de les écouter. Voici Saint-Alyre.

0: Marie-Paul Bell, revue et travaillée par l'équipe de Bon Entendeur. Le titre, ça s'appelle « L'amour dans les volubilis ». On a encore une minute, un peu plus, pour écouter un titre. On va un peu déborder, mais on va écouter encore un morceau avant le Disco Ball qui arrivera juste après ça. On va écouter un tout nouveau titre. Il est signé par le vaudois François V, qui a annoncé la sortie d'un nouvel album pour 2027. Eh bien, en voici le premier single annonciateur d'un nouveau projet. On a envie de danser en rond, mais avec quelqu'un, bien sûr, puisque le titre s'appelle le slow.
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française, on a un peu de tout et ça nous fait grand plaisir. Après tirage au sort, la personne qui remporte le Disco Ball aujourd'hui, c'est Manuela. Elle nous a demandé James Taylor de Water is Wide.

The Water is White, James Taylor. C'était la proposition de Manuela pour le Disco Ball. Prochain rendez-vous pour le Disco Ball, c'est lundi à 9h50 avec Cassien Bray.

0: Darby et Desiree pour clôturer cette matinale avec le titre Delicate.
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0: Il est temps de finir cette matinale, mais après les informations, vous retrouvez Karine Delphini dans l'échappée. Bonne journée, il est 10h.
2: Sandra Viscardi.
3: Léon XIV arrive en ce moment même à Paris. Le pape passera 4 jours en visite officielle en France. Un imposant dispositif de sécurité mis en place pour assurer la sécurité du souverain pontife, mais aussi de grands rassemblements avec les fidèles à Paris, à Lourdes et à Metz. Le pape y rencontrera d'ailleurs des politiques européens au dernier jour de sa visite. En France toujours, l'annonce hier d'Emmanuel Macron d'envoi de troupes en Arabie Saoudite pour sécuriser le port de Yanbu provoque la colère du Rassemblement national. Le parti de Marine Le Pen refuse d'envoyer des militaires pour protéger ce port pétrolier saoudien. C'est le vice-président du parti, Sébastien Chenu, qui l'a dit ce matin sur RMC. À ses yeux, c'est une mauvaise idée parce qu'il n'y a pas d'accord de défense entre Paris et Riyad. Des avions de chasse suédois et finlandais mobilisés hier matin pour intercepter et identifier des appareils militaires russes dans l'espace aérien international au-dessus du golfe de Finlande. Il s'agissait de plusieurs avions de chasse et d'un appareil de transport. Deux soldats israéliens sont morts hier à Gaza dans l'explosion d'un drone israélien. Les deux hommes se sont approchés de l'engin qui s'était écrasé au sol près d'un avant-poste de l'armée sans exploser. Et c'est à ce moment-là que s'est produite la détonation. Le décès des deux soldats a été constaté à leur arrivée à l'hôpital. Cela porte à 970 le nombre de soldats israéliens tués à Gaza depuis le début de la guerre déclenchée en réponse aux attaques du Hamas sur le sol israélien le 7 octobre 2023. D'intenses combats ont opposé cette nuit les forces fédérales éthiopiennes à des troupes des autorités rebelles du Tigré dans la ville d'Abala, c'est dans l'état voisin de l'Afar. L'armée gouvernementale a empêché les rebelles d'entrer dans la ville. Ces combats interviennent quelques jours après la reprise des hostilités dans le nord du pays. Valora veut se développer en Allemagne, notamment le détaillant envisage d'y ouvrir 500 à 1000 points de vente. Les magasins de proximité avec devraient jouer un rôle important dans la stratégie d'expansion outre-Rhin. Ce sera dans les gares grâce à un partenariat avec Deutsche Bahn et dans les stations-service avec un autre partenariat signé avec BP. Valora réalise déjà 50% de son chiffre d'affaires hors de Suisse, une part qui devrait donc croître avec ce développement en Allemagne. Les lynx seraient moins nombreux que prétendus en Valais. Une étude de l'université de Berne a recensé au moins 37 lynx indépendants sur le territoire cantonal. C'est beaucoup moins que les 80 parfois annoncés par Cora. Tout un canton pour célébrer la fin des vendanges. C'est dès ce soir à Neuchâtel, la fête des vendanges. Les organisateurs s'attendent à ce que le soleil dope la fréquentation. Ils attendent donc plus de monde que les 300 000 visiteurs de l'an dernier. Le Corso Fleury dimanche comptera 15 chars et une chorale sur l'un d'eux et il offrira une surprise olfactive en lien avec le thème l'alchimie des sens. L'essayiste Samuel Fitoussi affirme faire partie du projet collectif derrière le conte anonyme Balance ton Claude, un conte qui a accusé l'écrivain canado-haïtien Tellison Aurélien d'avoir utilisé l'intelligence artificielle pour écrire son roman C'était ça ou mourir. Samuel Fitoussi, par ailleurs chroniqueur au Figaro, dit redouter qu'après plusieurs millénaires de civilisation fondée sur l'écrit, l'IA provoque la disparition de la lecture et de l'écriture. Une fin de semaine au soleil avec quelques voiles de cirrus en journée et quelques brouillards matinaux par endroit. 24 degrés cet après-midi jusqu'à 28 ce week-end.
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4: Vous ici. Alors ça va. Non mais j'avais peur qu'il n'y ait personne. On est vendredi, je me suis dit tu vas voir qu'ils auront peut-être déjà tiré la prise. Mais non, par chance, le week-end ne vous a pas encore happé. Très bien, alors on va pouvoir faire quelques pas ensemble. Du coup, on va appeler Juju dans 7-8 minutes. Lui aussi, il sera de la partie. C'est le Juju, vous savez, le Juju de tout le monde, le Juju populaire, celui qui chante, comme il le fera demain, à l'Auditorium Stravinsky de Montreux. On aura Julien Clerc au téléphone, par le biais de Philippe Robin. On les laissera parler entre eux et on sera tout ouïe. Pour l'instant, j'ai une proposition à vous faire. Ah, je dois dire que c'est l'idée du siècle. On va vivre pour le meilleur. D'accord ?

Sage décision, vivre pour le meilleur, Johnny Hallyday. Elle va sortir son troisième album le 16 octobre, intitulé Instinct. C'est comme ça qu'elle a vu les choses, Angèle, de manière instinctive. C'est un nouveau chapitre artistique avec cet album qui s'annonce plus électro, pas de format imposé, plus d'audace. Et elle avait fait une petite pause, Angèle, hein, après sa grande tournée. Et ouais, elle avait besoin, comme elle dit, de se désintoxiquer de tout ce qu'elle avait en tête, de comment elle se percevait. Elle avait presque du mal à se voir autrement qu'à travers le prisme de la célébrité. En tout cas, ça s'annonce tout beau, tout neuf. On a déjà quelques extraits. Il y a cette chanson, Une seule vie, Angèle.

0: Une seule vie. Angèle, un avant-goût du nouvel album qui sortira mi-octobre. Instinct. Dernier bout de conversation avec Julien Clerc. Depuis mercredi, Philippe Robin bavarde avec lui avant le concert de demain à l'Auditorium Stravinsky de Montreux. Il reste des places disponibles si vous êtes intéressé. Il faut aller sur le site de lasaison.ch. Alors, pour ce dernier morceau de conversation, on va parler de l'intelligence artificielle dans le monde de la chanson.
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2: On arrive aujourd'hui en 2026 à quelque chose d'assez dangereux, j'irais jusqu'à dire dangereux pour les compositeurs que vous êtes, dont vous faites partie. C'est l'intelligence artificielle qui est capable de faire des morceaux à la manière de... Et qui pourrait donc faire des morceaux à la manière de Julien Clerc. Est-ce que c'est quelque chose qui vous inquiète, ça ?
3: Non, parce que, d'abord, je ne suis pas suffisamment impliqué là-dedans. Moi, je me sers de l'intelligence artificielle, je me sers de ChatGPT pour les choses qui me plaisent dans la vie. Donc, quand j'ai besoin, par exemple, moi, j'aime beaucoup le voir, donc quand j'ai besoin d'un point précis, historique, je demande à ChatGPT qui m'envoie la réponse tout de suite, sur les choses passives en tout cas. Mais comme vous venez très bien de le dire, ChatGPT fait des trucs à la manière d'eux. Par définition, un compositeur va essayer de se renouveler quand même, si vous voulez. Et donc, avec le temps qui passe, on crée des choses qui ne sont pas comme ce qu'on a créé avant. Moi qui chante justement dans ce tour de chant des choses très anciennes, je me dis souvent, tiens, ça, je serais pas capable de le réécrire, ça. C'était dans l'époque, je pense pas que je serais capable de réécrire ça. En particulier les chansons up-tempo, les chansons rapides, une chanson comme Venise, par exemple, ou une chanson comme même La Californie. J'aurais pas l'idée d'écrire une musique comme ça aujourd'hui. Donc, je pense que l'intelligence artificielle peut tout à fait faire des musiques, comme vous dites, à la manière d'eux, tout à fait. Mais je pense qu'un compositeur qui essaie de rester inventif, il avance. Donc, il va créer des choses où on reconnaîtra sa patte, certes, mais qui ne seront pas comme ce qu'il faisait avant, par définition.
2: Est-ce qu'il y a eu beaucoup de reprises de vos chansons, Julien Clerc ? Est-ce que beaucoup d'artistes, et notamment dans des langues étrangères, ont repris vos chansons ou pas ?
3: Non, très peu.
2: C'est curieux, non ?
3: Quelques-unes, mais très peu, je trouve. Il y a eu « Fais-moi une place » par un groupe américain qui avait une très bonne reprise.
2: Oui, les Comatines.
3: Je pense que Rodin disait toujours, une chanson, c'est un texte, une musique et une voix. Et c'est rigolo parce que moi, je pense que mes musiques, elles sont quand même très inspirées par ma façon de les interpréter et ma voix, qui sont très particulières, qui sont très marquées, on va dire. Et que tous ceux qui ont repris mes chansons, comme récemment, par exemple, dans une émission Gaëtan Roussel, j'ai trouvé qu'il avait repris « Fais-moi une place » à sa façon, et c'était vraiment beau et intéressant, et différent de moi. Il m'a dit, tu sais, si tu savais comme c'est difficile de chanter tes chansons. Donc, pour un chanteur, je dois marquer énormément, si vous voulez, mon propre matériel, mes propres chansons. Ça doit être plus difficile que pour d'autres de les séparer de moi. Si
2: oui.

0: Mais on lui a fait de la place à Julien Clerc cette semaine avec ses bouts de conversation téléphonique menés par Philippe Robin. Julien Clerc qui se produira demain soir à l'Auditorium Stravinsky à Montreux. Bon, il y aura évidemment tous ses tubes et puis les chansons de son dernier album Une Vie, paru l'année passée, réalisé par Benjamin Biolay. Il reste des places, hein, il faut aller sur le site lasaison.ch, lasaison.ch.
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0: Prudence sur l'A12, Berne-Fribourg, quelle que soit votre direction, des animaux sont sur l'autoroute entre Flamatt et Gain. Je répète, attention sur l'A12, Berne-Fribourg, quelle que soit votre direction, il y a des animaux sur l'autoroute entre Flamatt et Gain.

0: You are not the only one, Jimmy Colum. Dans quelques minutes, 5 pour être exact, vous pourrez gagner encore une fois le disque de la semaine, Hazel Eyes de Sam Smith. Ce sera notre dernier album et le dernier extrait qu'on écoutera dans un instant. Avant ça, Akash et aussi ce duo, Léopoldine et Vincent Dédienne.
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Est-ce lui, est-ce moi, Léopoldine H. et Vincent de Dienne? Oh, j'ai envie de vous lire un mini-texte de Flynn Maria Bergman, qui est tiré de son livre « Fleurs bleues ». 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Ils sont d'autant plus magnifiques que ce ne sont pas les yeux d'une jeune fille, mais qu'ils sont cerclés de rides qui rient en permanence. 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

0: Beat It Out, c'est le nouveau single du Zurichois Akash.
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0: Prudence sur la 12, Berne-Fribourg, quelle que soit votre direction, des animaux se trouvent toujours sur l'autoroute entre Flamatt et Gain.
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0: Il est 10h32. Sam Smith n'est plus seulement un homme amoureux. Ça, elle nous l'a déjà chanté. C'était d'ailleurs plutôt triste, vu qu'on ne lui rendait pas son amour en retour. Mais sur son nouvel album, Hazel Eyes, l'histoire se partage. Et il ose clamer son bonheur. Oui, je dis ose, parce que ça peut aussi rendre vulnérable d'être amoureux. Et pour le dernier extrait qu'on vous propose cette semaine, on va sortir les chevaux, on va mettre le chapeau et cavaler vers l'ouest américain. Les deux amoureux ne sont pas pépères sur le canapé, ils galopent sans autre certitude que d'être leur propre maison l'un pour l'autre. Voilà, peu importe le lieu, peu importe ce qu'il se passe autour, ils sont deux. Et alors ça prend des allures de western avec l'ambiance musicale du morceau, les guitares crépusculaires, les cordes, cette chevauchée vers le soleil alors qu'ils sont poursuivis. Mais le cœur paisible, Sam Smith chante « La maison, c'est la lumière qui brille dans tes yeux ». À noter, hein, on ne sait jamais si besoin. Alors la chanson, c'est Constant Companion. On l'écoute, vous pouvez nous appeler pour gagner l'album de Sam Smith. 0840 543 210.

Constant Companion, Sam Smith qui prend sa voix grave sur ce morceau, extrait de son nouvel album Hazel Eyes. On l'a exploré cette semaine et on l'offre ce matin à Florence, qui nous appelait de Crissier. Qui nous appelait, oui, de Crissier, c'est ça. Et dès lundi, eh bien, on va aborder une autre histoire. Ce sera l'album Voir la mer de Grand Corps Malade et vous pourrez gagner le disque le matin à 10h30 dans nos échappées. Faut y croire.

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Plus de 20 ans déjà depuis le premier passage de la caravane, Raphaël. Bon, son premier album a été assez discret, Hôtel de l'Univers, en 2000, bien que salué quand même par la critique. Le deuxième a eu plus de succès, il y avait notamment le tube avec Jean-Louis Aubert hein, sur la route. Et ensuite est arrivée la caravane, et là ça a été la consécration hein, pour Raphaël. Voici Argyle avec son nouveau titre Blinded by the Sun.

tout au long de la journée. Il y aura des anecdotes, des bouts d'interview, évidemment plein de chansons de Stevie Wonder. Pour ce qui est de maintenant, alors là c'est la scène suisse avec Nola et Lou Martin avec ce titre « Vers où ?».

0: Hungry Hearts, Bruce Springsteen. Nous, on est affamés de musique. Elle va revenir juste après les informations.
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0: Il est 11h.
2: Sandra Viscardi.
3: Elle est en 14 en France pour 4 jours de visite officielle. L'avion du souverain pontife a atterri à 10h à Orly. Le pape prononcera son premier discours officiel d'ici la fin de la matinée à l'Élysée. Et il recevra des mains du président Macron plusieurs cadeaux symboliques et notamment une reproduction partielle de l'un des nouveaux vitraux de Notre-Dame de Paris qui sera donc installé en décembre prochain dans cette cathédrale reconstruite après un incendie. L'Iran a soumis une proposition aux États-Unis pour rouvrir sous 7 jours le détroit d'Ormuz au cœur de la guerre entre les deux pays, propos de son chef de la diplomatie à plusieurs médias étrangers ce matin. Un message transmis mardi à l'émissaire américain Steve Witkoff par Abbas Araghchi, qui est à New York pour l'Assemblée générale de l'ONU. Il y aurait 7 conditions pour cette réouverture et notamment la cessation de toutes les hostilités au Moyen-Orient durant 7 jours, y compris au Liban, le déblocage d'avoirs gelés iraniens estimés à au moins 12 milliards de dollars, la levée des sanctions sur le pétrole iranien et la fin du blocus naval américain contre l'Iran. Les élections sénatoriales se déroulent dimanche en France. À cette occasion, la domination de la droite se frotte aux ambitions du Rassemblement national en ordre de bataille pour constituer un groupe parlementaire. Le scrutin sera révélateur sur la route de la présidentielle de l'an prochain. Le scrutin se déroule au suffrage indirect et à ce jour, rappelons qu'il n'y a que 3 sénateurs RN et il en faut 10 pour former un groupe. Le président ukrainien affirme que Donald Trump a accepté de donner à l'Ukraine les licences pour produire en Ukraine les missiles Patriot indispensables pour contrer les attaques russes. Le président américain l'aurait confirmé en rencontrant Volodymyr Zelensky à New York. La Suisse doit se doter d'une loi spécifique sur la cybersécurité. Le Conseil fédéral veut une législation cohérente du domaine. Le département fédéral de la Défense doit présenter un projet d'ici juin de l'année prochaine. L'armée suisse a entraîné cette semaine la mobilisation d'une formation mécanisée et son déplacement de Bière dans le canton de Vaud à Frauen en Turgovie. L'exercice mobile au 26, qui s'achève aujourd'hui, a mobilisé 3000 hommes, 300 véhicules à roues, 50 blindés pour permettre aux forces terrestres de tester leur réactivité dans des conditions proches de l'engagement. Vous vous êtes peut-être d'ailleurs rendu compte de rien parce que les principaux déplacements ont eu lieu pendant la nuit. De 864 200 habitants actuellement, la population vaudoise va continuer de croître ces prochaines années. Elle devrait dépasser le million en 2046 selon Statistique Vaud. La croissance démographique met en lumière un vieillissement marqué de la population. La ville de Fribourg a engagé des travaux d'assainissement urgents en basse ville sur la falaise de la rue de la Samaritaine qui borde la Sarine. Le chantier prévu jusqu'en décembre vise à empêcher un effondrement de la terrasse du café-restaurant Les Trois Rois. Des travaux compliqués, possibles seulement depuis le haut de la falaise. Les ouvriers sont encordés, toutes les grosses charges sont héliportées et il faut respecter des contraintes patrimoniales puisque le secteur est classé. Et puis à Lucent, dans le canton de Vaud, les habitants ont peu dormi en raison d'un incendie qui s'est déclaré dans une usine de fabrication de matériaux isolants. Le sinistre a été maîtrisé au petit jour, sans faire ni blessés ni pollution. 200 mètres d'isolation stockés en plein air ont été la proie des flammes pour une raison que l'enquête ouverte devra déterminer. Quelques bancs de brouillard en matinée, puis vite pulvérisés par le soleil. Des cirrus qui passent ensuite dans le ciel. La fin de semaine s'annoncera 24 degrés cet après-midi jusqu'à 28 dimanche.
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0: Prudence sur la 12 Berne-Fribourg, quelle que soit votre direction, il y a toujours des animaux qui se trouvent sur l'autoroute entre Flamatte et Guin.
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0: En cette fin de matinée, nous irons passer un peu de temps en Italie. Molto di più à 11h30. C'est l'occasion de découvrir des artistes de la scène musicale italienne, ceux d'hier, mais aussi ceux d'aujourd'hui. Et ce matin, on découvrira un extrait du 3e album, le nouveau de l'artiste Blanco. Et là, ce sont des regrets. Mylène Farmer, Jean-Louis Murat,

0: Deux mélancoliques et une tonne de regrets. Ben, ça nous donne finalement une belle chanson. Hein. Mylène Farmer et Jean-Louis Murat. Mylène Farmer dont on attend avec impatience le nouvel album. Hein. Ce sera pour fin octobre. Et Grégor.
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0: Encore, mais oui, prudence sur l'A9 Lausanne-Martigny, en raison de la présence d'objets, cette fois-ci, sur la chaussée entre Chèbre et Vevey, en direction du Valais.

0: God Only Knows les Beach Boys. Et puis bonjour, pardon, merci. On était avec Céline Dion. Vous vous souvenez du grand spectacle L'Héritage Goldman? Eh bien, ce sera pareil pour Céline Dion le 22 janvier 2027 à l'Arena de Genève. Il y aura Génération Céline sous la direction artistique d'Eric Benzi. Et il y aura quatre jeunes artistes qui reprendront les tubes de Céline Dion. C'est Maëlle maintenant sur un coup de tête.
1: J'ai pris un verre d'Apollinaire au fond de l'amphi avant-hier.

Christian's World. Ah bah les mots, hein, les mots, il les voit défiler à longueur de journée en tournant les pages des écrits qu'il reçoit et ceux qu'il a lui-même écrits. L'écrivain et éditeur vaudois Bernard Campiche sera l'invité de Cassien Bray ce dimanche à 20h dans Une vie en vinyle pour nous parler musique. Oui, il nous proposera les chansons qui font partie de sa vie, qui l'accompagnent. On écoutera ça donc ce dimanche à 20h. Mais là, on va faire une petite lessive. Hein. Oui, on va mettre l'amour à la machine. Je sais pas ce que ça va donner.

0: Oublie-moi, c'est en découverte. Il s'appelle Ariane Bonzini. Il est 11h30, on s'en va en Italie.
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0: Blanco a sorti son troisième album au printemps. Ma comme mama, maman. Et cet album lui est dédié. Sur la pochette, il y a une photo d'eux. Lui est enfant, il a 7 ou 8 ans. Ils sont très liés, tous les deux, et il la place au centre de cet opus, comme au centre de sa vie. Et cet ancrage, il en a besoin. Ces dernières années ont été épuisantes et Blanco s'est un peu éloigné de la scène musicale parce qu'il avait besoin de se reconstruire en tant que personne et non personnage public. Faut dire qu'il a connu un succès fulgurant, il a fait des tubes, des tournées, il y a eu Sanremo, il y a eu l'Eurovision où il a chanté en duo avec Mahmoud en 2022, c'était la chanson Brividi. Bref, tout ça a été intense et il a eu besoin d'une pause et de pouvoir se retrouver. Et cet album, Ma, réunit des créations sur plusieurs années. Des chansons restées en suspens, d'autres écrites dans un pays et puis un autre. Et finalement, elle représente plusieurs moments de sa vie. Et du coup, même au niveau des sonorités, on n'est pas dans quelque chose de linéaire. Hein, ça retranscrit plutôt ce qu'il ressentait à ce moment-là précis de la composition. Blanco explique qu'il tenait vraiment à ce qu'il y ait un message précis dans chaque chanson et chaque détail a eu son importance. C'est pas un album triste, il y a toujours une touche d'espoir, mais on perçoit bien quand même une certaine vulnérabilité. Et alors ce mot « ma », « maman » vient apporter du réconfort. C'est un retour à la maison, c'est l'envie de trouver un endroit où on se sent bien, en sécurité. Ça peut être simplement déjà se sentir bien là où on se trouve, émotionnellement. Et dans cette chanson, Piangere a 90, il commence par se présenter en disant son prénom. Je suis fatigué, je suis Ricardo. Et très vite, il dit, je m'appelle Blanco. Et il y a toujours ces deux personnes qui vivent des choses différentes. Il y a l'homme et il y a le personnage public.

Ce n'est pas évident d'être un personnage public, d'être tout le temps sous le feu des projecteurs, d'être jugé. Et ben, dans cette chanson, hein, il nous parle de ses fragilités. C'était Blanco avec son nouvel album Ma et la chanson Piangere a 90. On l'écoutait dans Molto di più.

Gérald De Palmas, personne. Oh mais non, mais il y a toujours quelqu'un au bureau des titres. La semaine, c'est vrai que le week-end, le bureau est fermé. Mais ceci dit, vous pouvez toujours aller réécouter les rendez-vous de la semaine. Et tous ces jours, eh bien, il y avait au bureau des titres Motema. À 9h15, il nous a parlé de ses chansons et des chansons des autres artistes qu'elle aime. Et à partir de lundi, au bureau des titres, il y aura Stress. Ouais, Stress, qui a un nouvel album, il nous en parlera d'ailleurs, mais aussi de sa playlist, oui, les chansons, les artistes qui feront partie de sa vie. À 9h15, à partir de lundi, Stress au bureau des titres. Christopher Cross dans notre échappée. All right.

C'est une collaboration entre la Zurichoise Léa Lou et Carlos Leal, Travel Song, en nouveauté. Oui, ils se connaissent depuis longtemps, mais ils n'avaient jamais pensé chanter ensemble, parce que finalement, leurs univers sont quand même très différents. Eh ben oui, et ça s'est fait. Et ils parlent du voyage en disant que c'est en fait un état d'esprit. Pour moi, dit Carlos Leal, voyager permet de mieux comprendre le monde et la nature humaine. Ça ouvre le cœur aux autres cultures. Et nous, évidemment, on voyage en musique tous les jours. On a même des départs à 14h30 avec notre rendez-vous Boom Boom. Aujourd'hui, Emmanuel Binchedler nous emmènera en Autriche pour nous faire écouter ce qu'on diffuse en ce moment, souvent là-bas. Voilà. It's raining again. Mais pas vraiment, hein, Supertramp. Pas vraiment de pluie, là. D'ailleurs, les escargots en ont ras la coquille. Hein. Franchement, pas un jour de pluie, quoi.

Vagabonde Aïna, mais comme nous en fait, hein, avec les échappés, on vagabonde, on s'en va et on revient. Et justement, j'étais en train de feuilleter un livre qui est le Manifeste Vagabond de Blanche de Richemont et qui dit que sans ces éternels retours, nous serions condamnés à l'errance et non pas au voyage. La pire épreuve pour un vagabond est de ne pas savoir où revenir. Peut-être que ce lieu béni que nous cherchons à travers le monde n'existe pas. Alors les vagabonds rentrent chez eux pour y mourir, non pour y vivre.

0: We are family, Sister Sledge et Asaf Avidan avec les Moros tout à l'heure, One Day. C'est l'heure des informations puisqu'il est midi.
1: Sandra Viscardi.
2: Le Conseil fédéral veut créer une loi sur la cybersécurité. Il a donc chargé ce matin le département de la Défense d'élaborer un texte d'ici juin 2027. Cynthia Racine, cet avant-projet doit permettre de répondre à trois interventions parlementaires.
3: Oui, il s'agit de réunir trois motions distinctes qui portent sur les contrôles de cybersécurité, sur la protection des données numériques essentielles et le rôle des hébergeurs de cloud. Trois interventions qui auraient nécessité de modifier la loi sur la sécurité de l'information. Et au lieu de trois modifications, le Conseil fédéral choisit donc de créer une loi cadre dédiée à la cybersécurité.
2: Et à quoi ce texte pourrait ressembler ?
3: Eh bien, la future loi devra fixer des exigences contraignantes pour les fabricants, les importateurs et les commerçants de produits techniques. Concrètement, les entreprises qui créent ou vendent en Suisse des logiciels et du matériel informatique devront donc respecter des normes minimales de sécurité. L'idée est notamment de transposer en Suisse une logique similaire à celle du Cyber Resilience Act européen, c'est-à-dire traiter la cybersécurité comme on traite déjà la sécurité physique des produits, avec des règles à respecter avant la mise en vente plutôt que de réagir seulement après un incident.
2: Merci beaucoup Cynthia. Les demandes d'homologation des produits phytosanitaires vont être accélérées. Le Conseil fédéral vient de décider de traiter les plus de 500 demandes en suspens d'ici 2032 et pour cela il va débloquer 18 millions de francs. Un gouvernement qui veut aussi renforcer la protection des locataires. Il va proposer un contre-projet indirect à l'initiative populaire sur les loyers abusifs. Le département fédéral de l'économie élabora le contre-projet pour l'année prochaine. Le pape Léon XIV est arrivé ce matin à Paris. Première visite d'État d'un pape en France depuis Benoît XVI, c'était en 2008. Benjamin Louis, vous êtes en direct de la rive gauche de la capitale où le pape passera cet après-midi. Le quartier de Montparnasse est déjà en partie bouclé.
4: Oui, les accès au boulevard seront bientôt filtrés, des stations de métro sont fermées. De quoi, vous l'imaginez bien Sandra, se met un peu la pagaille au centre de Paris ce matin. Mais bon, l'heure est au cérémonial. Ce matin, les cloches ont sonné à l'unisson à travers toute la France pour célébrer l'arrivée à l'aéroport d'Orly de Léon XIV, accueilli par Emmanuel Macron et Brigitte Macron, comme il se doit. Quelques mots en français, puis direction l'Elysée dans un immense cortège sous haute sécurité.
2: Parce qu'il y a une menace particulière ?
4: Alors aucune menace précise identifiée par le ministère de l'Intérieur, mais 1 million de personnes sont attendues sur les 2 journées parisiennes de ce voyage papal. 14 000 membres des forces de sécurité sont mobilisés avec des tireurs d'élite un peu partout sur les toits où le pape devrait apparaître dans tous les quartiers, donc où le pape sera en public. Cet après-midi, après son discours à l'UNESCO, Léon va aller à la rencontre des Parisiens dès 16h, 2,5 km en papa mobile de Montparnasse jusqu'à Saint-Michel et puis ensuite ce sera Notre-Dame de Paris avant de retrouver les jeunes ce soir au Stade de France.
2: Benjamin Louis, en plein cœur de la ville de Paris. Le chef de la diplomatie iranienne a confié à plusieurs médias étrangers que l'Iran a soumis une proposition aux États-Unis pour ouvrir sous 7 jours le détroit d'Ormuz au cœur de la guerre entre les deux pays. Alors 7 conditions pour cette réouverture, notamment la cessation de toutes les hostilités au Moyen-Orient durant 7 jours, y compris au Liban, le déblocage d'avoirs gelés iraniens estimé à au moins 12 milliards de dollars et la levée des sanctions sur le pétrole iranien, ainsi que la fin du blocus naval américain contre l'Iran. Le président ukrainien affirme, lui, que Donald Trump a accepté de donner à l'Ukraine les licences pour produire en Ukraine les missiles Patriot indispensables pour contrer les attaques russes. Le président américain l'aurait confirmé en rencontrant Volodymyr Zelensky à New York. Depuis le début de l'année, Kiev revendique le droit de fabriquer ces missiles qui sont les seuls qui, jusqu'ici, l'ont vraiment aidé à protéger sa population contre les attaques aériennes russes. Le lancement de la production pourrait prendre 1 an à 1 an et demi. Le million d'habitants sera atteint en 2046 dans le canton de Vaud, selon le scénario statistique jugé le plus probable. Le canton connaîtra entre 2026 et 2055 une croissance modérée avec un vieillissement indéniable de la population. Laurence Milasevic, spécialement marquée pour les 65 ans et plus et le grand âge.
5: Oui, exactement. On ignore combien de bébés vont naître, tant cela dépend de plusieurs facteurs, socio-économiques, climatiques, géopolitiques, migratoires. On sait en revanche combien de retraités vont arriver en 2000, d'ici à 2055, toutes les personnes nées entre 1955 et 1975. On sait également que le nombre de gens âgés de 85 ans et plus va doubler en 30 ans. Il y a donc une nouvelle réjouissante. La démographie continue à progresser, modérément, dans le canton de Vaud, majoritairement grâce à l'immigration. Et il y a cette nouvelle challenge challengeante, la société doit se préparer à gérer le vieillissement important et rapide de sa population. Comment faire ? La flexibilité, l'adaptabilité, l'intergénérationnel et les synergies entre les services sont les mots-clés reconnus à l'unanimité. Il va falloir travailler ensemble pour investir l'argent public de manière pertinente. L'enjeu est colossal pour le secteur de la santé et les communes.
2: Laurence Milasevic de notre rédaction vaudoise. Le Parti ouvrier et populaire lance 3 candidatures pour l'élection au Conseil d'État vaudois en février prochain. Outre Céline Misiego qui s'est déjà annoncée partante, Anaïs Timofte et Vincent Keller défendront les couleurs popistes. Et pour recourir contre des tirs de loups, il faut être une association active pendant au moins 10 ans sur tout le territoire suisse. Le tribunal fédéral vient de débouter l'association CH Wolf. Elle avait recouru contre les décisions de régulation des meutes de loups par l'Office fédéral de l'environnement sur demande des cantons de Saint-Gall, Grison et Valais. Du soleil et quelques cirrus cet après-midi, 24 degrés de la bise. Demain matin, un peu de brouillard sur le plateau et dans les vallons jurassiens. Puis le grand bleu, 26 degrés, 27 dimanche, toujours au soleil.
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0: Comme au cinéma, c'est la nouvelle création de François V qui va occuper tout le week-end la maison de quartier Sougar à Lausanne pour présenter son nouveau spectacle à 20h ce soir et demain et à 17h dimanche. Le Lausannois sortira son 7e album là, en 2027, mais c'est déjà l'occasion avec ses concerts de découvrir son projet. Et on va revenir sur son parcours à midi et demi dans Helvéticus. Et puis aussi écouter l'une des nouvelles chansons. Mais on démarre l'heure avec Empire of the Sun, Cherry Blossom.

Cherry Blossom Empire of the Sun. Le rappeur chanteur français Luigi Pekka a sorti 2 albums depuis 5 ans. Il y a eu Montagne Russe et puis Brûler Paris l'année dernière. Et tout récemment est paru le mini-disque Quelques sons pour l'été. Il a invité un artiste d'ici, de Renan, qui cartonne, c'est Aciel. D'ailleurs, si vous étiez au Label Suisse Festival le week-end dernier, ben, vous étiez peut-être au milieu d'une foule très très enthousiaste à son concert. Alors donc, ils partagent tous deux cette chanson triste.

0: Le cœur éléphant, frérot de la Vega. De l'éléphant, on a les oreilles. Grande, grande, grande pour faire entrer toute la musique du monde. Et on a aussi la mémoire pour tous les bons souvenirs hein, que les chansons peuvent raviver. C'est Maë. Maë qui est solo. Solo dans la fête. C'est un peu triste, non?
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1: Oui, il y a comme un décalage, hein, quand on se sent solo au milieu des autres, au milieu de la fête, Maë. Ça me fait penser à un petit bout de texte d'Eve Ensler qui dit « Je danse pour être là, je danse pour être clair, je danse car je le veux, je le peux, je danse avec les sorcières, les fées et les fous, je danse au milieu des étendues vertes de la terre, je danse avec ceux qu'on laisse de côté, je danse jusqu'à ce que nous soyons tous en sueur. 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

Aaron, Not For A Lack Of Trying, qui vient de sortir son premier album, Too Close For Running. 12 morceaux, diverses collaborations et tout un bel univers à découvrir. Avant Aaron, il y avait Carbone, avec Bene. Bon, bah, la période d'essai commence maintenant. Il va falloir se décider assez vite, hein. Vous avez 3 minutes 30.

0: Ah ben c'est vrai, c'est toujours assez rassurant hein, de pouvoir d'abord essayer. Florent Pagny, il est 12h30, on va parler de cet artiste qui sera à la Maison de Quartier Sougar ce week-end, déjà ce soir. François V, c'est Marine Kaltenbacher qui revient sur son parcours.
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2: Aujourd'hui, direction le canton de Vaud, puisqu'on parle de François V.
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2: Il a grandi entre musique et campagne, et l'auteur-compositeur vaudois sort son premier album en 2003, un album qui s'appelle La Saison des Trèfles.
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2: Un album qu'il a écrit sur son balcon à Lausanne et qui a été récompensé par le prix Charles Cros. En 2010, il part tout seul avec sa guitare pour faire le tour du monde à vélo, en bateau et en train. Chez François V, l'écologie est très importante, ce n'est d'ailleurs pas un simple thème, ça devient une façon pour lui de créer. Il utilise un vélo cargo solaire, capable de transporter son matériel, et son album Arbre naît après 4 mois passés dans un chalet du Jura vaudois à 1551 mètres d'altitude.
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0: Aujourd'hui, on parle de lui parce que son tout nouveau single, Le Slow, est sorti vendredi dernier. Après avoir parcouru le monde à vélo, traversé les langues et transformé ses voyages en chansons, François V est de retour. On l'écoute avec son nouveau titre dans Helvéticus sur RTS Option Musique.
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là, ça se déglingue. C'est le nouveau titre du groupe suisse Monomoshi. Let the rain fall down on me. Bon, la pluie, alors c'est pas ce week-end hein, qu'on pourra clamer. Il attend plus qu'on ne sait plus dans quel pays il a le plus plu. Mais au surplus, s'il eut moins plu, ça m'eut plus plu.

chante comme si tu devais mourir demain, Michel Fugain. Et on fait ça très joyeusement. De chanter, je veux dire, pas de mourir quand même. On va encore avoir de quoi chanter avec, par exemple, le groupe Genevois Prune, dans un instant. Mais il y a d'abord Sixpence, Numb the Richer, Kiss Me...

0: Sixpence, Numb the Richer, Kiss Me, Embrasse-moi. Oui, oui, on pourra se bécoter cet après-midi au rendez-vous des mots bleus. C'est fait pour, à 15h30, un espace dédié au Kalinou, puisqu'on parle sentiments amoureux. Et aujourd'hui, ce sera sur la merveilleuse chanson de George Cosby, Real Love. Oula, ouais, il se passe un truc. Vite, vite, vite, la route.
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0: Un véhicule roule actuellement à contresens sur l'autoroute A4 Schaffhouse-Winterthur entre Uvisen et Trulikon. Quelle que soit votre direction, rabattez-vous sur la voie de droite et ne dépassez sous aucun prétexte. Je répète, il y a un véhicule qui roule actuellement à contresens sur l'autoroute A4 Schaffhouse-Winterthur entre Uvisen et Trulikon. Donc il faut vous rabattre sur la voie de droite et ne dépasser sous aucun prétexte.

Le groupe Genevois prune, je fais peur. Moi, ce qui fait peur, ce sont les gens qui prennent l'autoroute à contresens. Je vous répète juste qu'actuellement, il y a sur l'autoroute A4, Schaffhouse, Winterthur, entre Uvisen et Trulikon. Quelqu'un qui est à contresens, donc quelle que soit votre direction, il faut vous rabattre sur la voie de droite et ne dépasser sous

Ballerina Girl, Lionel Richie. Bon, c'est tout bon pour le contresens annoncé précédemment sur la 4 Schaffhouse Winter Tour. Il n'y a plus de danger lié à ce contresens. Alors c'est bon, donc le monde, tout le monde roule dans le bon sens. Ou alors c'est pas toujours flagrant ça. Et puis, on nage parfois à contre-courant. Mais là, nous allons direction les informations. Et on y va tous, hein, avec Katrina and the Waves.

0: Walking on Sunshine, Katrina and the Waves, les informations et puis vous serez avec Fairouz Kairi. Je vous souhaite de passer un très bon week-end.
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2: Pierre-Étienne Joie.
3: Ce chiffre précis, 864 200, c'est actuellement le nombre de Vaudois. Une population qui va continuer de croître ces trois prochaines décennies. Il devrait dépasser le million en 2046, selon Statistique Vaud. La croissance démographique met en lumière un vieillissement marqué de la population. La croissance démographique est une fois et demie plus rapide dans le canton de Vaud qu'en Suisse, a rappelé ce vendredi le Conseil d'État vaudois. Le Conseil fédéral veut renforcer la protection des locataires. Il va proposer un contre-projet indirect à l'initiative populaire sur les loyers abusifs, a-t-il indiqué ce vendredi. Le département fédéral de l'économie élaborera un projet concret pour 2027. Le gouvernement rejette par contre l'initiative « Oui à la protection contre les loyers abusifs ». La Suisse doit se doter d'une loi spécifique sur la cybersécurité. Le département fédéral de la Défense devra présenter un projet d'ici juin prochain. Avec des contrôles de cybersécurité urgents et nécessaires, la protection des données numériques essentielles de la Suisse et le rôle des fournisseurs d'hébergement et d'informatique en nuage ou cloud dans la cybersécurité. Le pape Léon XIV est arrivé en France, une visite de 4 jours, très attendue par les fidèles catholiques. Il doit aborder de multiples thèmes, dont l'intelligence artificielle, la question migratoire ou la lutte contre les violences sexuelles. Le souverain pontife de 71 ans a été accueilli à Orly par le président Emmanuel Macron. Les cloches des églises du pays ont sonné à la volée pour 7 minutes. Le programme, après un premier discours au palais de l'Élysée, le pape s'exprimera dans l'après-midi au siège de l'UNESCO, suivra un bain de foule avec une grande déambulation en papa mobile dans le centre de la capitale jusqu'à la cathédrale Notre-Dame. Dernière étape de la journée, une grande veillée de prières au Stade de France devant 80 000 jeunes. L'Iran propose aux États-Unis de rouvrir sous 7 jours le détroit d'Ormuz au cœur de la guerre entre les deux pays. Plusieurs conditions sont exigées pour cette réouverture. La cessation de toutes les hostilités au Moyen-Orient durant 7 jours, y compris au Liban. Le déblocage d'avoirs gelés iraniens estimé à au moins 12 milliards de dollars. La levée des sanctions sur le pétrole iranien et la fin du blocus naval américain contre l'Iran. Conséquence, les cours du pétrole reculent en raison de cette annonce de proposition de réouverture du détroit. L'Académie Goncourt retire le roman de l'auteur canado-haïtien Tellyson Aurélien de sa sélection pour le prix Goncourt en raison des accusations de plagiat et d'utilisation de l'intelligence artificielle. L'Académie dit vouloir préserver l'intégrité du prix. Son rôle central consiste à promouvoir et couronner la littérature écrite par des femmes et des hommes. L'Académie avait placé le roman « C'était ça ou mourir » dans sa première sélection pour le prix Goncourt décerné le 4 novembre. Volkswagen rappelle près de 3 millions de véhicules VW et Audi dans le monde, dont un tiers en Allemagne pour un risque de corrosion du système de direction. Volkswagen a récemment annoncé 50 000 suppressions d'emplois supplémentaires d'ici 2030, portant à environ 100 000 la réduction totale prévue des effectifs. C'est donc une nouvelle déconvenue pour le fleuron en crise de l'automobile allemande. Temps ensoleillé, quelques voiles de cirrus en pleine 24 degrés, tendance à la bise. Demain samedi, ensoleillé encore, quelques bandes de brouillard possibles sur le plateau et dans les vallons jurassiens en début de matinée. 8 le matin, 26 l'après-midi, dimanche, ensoleillé toujours jusqu'à 27.
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4: Et 3 heures ensemble, on l'espère, pour votre plus grand plaisir, en tout cas avec de la bonne musique, ça c'est sûr. Alors que vous soyez au travail, sur la route, en pause déjeuner ou déjà mentalement en week-end, eh bien profitez bien de cet après-midi pour débuter cette heure. On écoute Christine and the Queens avec Amazonia.

This Is avec Maniac. Voilà un artiste qui a jamais aimé rentrer dans les cases. Un rappeur, chanteur, auteur. This Is a construit au fil des années quand même un univers bien à lui entre rap, pop et chansons françaises avec des textes souvent très personnels. On écoute tout de suite Paul Simon avec Graceland. Profitez bien de votre après-midi.

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1: Naveni, qui est originaire de Bienne, elle a des origines également indiennes, anglaises. On vient de l'entendre avec Emotional Wreck. On va écouter une chanson de Bernard Lavilliers, Les mains d'or. Vous savez, ses mains marquées par le travail, par les machines, le métal. Les gestes répétés des milliers de fois, des mains aussi qui construisent, qui fabriquent, qui réparent, mais dont on parle parfois beaucoup moins que du produit qu'elles ont permis de créer. Et cette chanson parle de cela, elle rend hommage au monde ouvrier, elle donne justement une voix à ces travailleurs, à ces hommes, ces femmes, dont le savoir-faire et la dignité sont au cœur quand même, hein. Il faut le rappeler, de notre histoire sociale, puisqu'ils ont érigé des choses. Alors, heureusement que des chanteurs n'oublient pas d'où ils viennent. On écoute cette magnifique chanson, Les mains d'or.
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1: On parle aujourd'hui d'Erika Stöcki, une artiste suisse-américaine très libre, très originale. Elle chante, elle joue avec sa voix, elle raconte des histoires. Et quand elle est sur scène, ce n'est jamais seulement un concert, hein, c'est un spectacle. Son style, il est assez difficile à définir. C'est un mélange de beaucoup de choses. Il y a du jazz, du blues, de la musique expérimentale, parfois des sons étranges. Et elle aime transformer les chansons connues et leur donner une nouvelle vie. C'est d'ailleurs ce que vous allez pouvoir découvrir dans quelques instants, puisqu'elle a repris une chanson de Michael Jackson. Alors, sa musique peut surprendre, faire sourire, parfois émouvoir. En tout cas, c'est une artiste qui aime la liberté et ça s'entend dans sa voix et dans sa façon de créer aussi. Erika Stöcki est née en 1962 à San Francisco. Elle est à la fois chanteuse, musicienne, comédienne, cinéaste. Et après avoir été chassée de l'école de mime de Dimitri, elle s'est installée à Paris pour 2 ans. C'est là qu'elle y a étudié le chant jazz et le théâtre également. C'est une touche à tout. D'ailleurs, en 2002, elle a ouvert l'exposition nationale suisse Expo 02 à Mora. C'est une artiste originale. On pourrait même dire, comme on le dit de nos jours, un peu allumée. Elle a son monde à elle, qui mélange justement des sonorités américaines et des sonorités helvétiques. On va redécouvrir ce titre de Michael Jackson. Vous ne l'avez jamais entendu de cette manière, ça c'est sûr. On écoute la chanson Bad, reprise par Erika Stöcki dans Suisse Attitude.
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1: Walk with me now. C'était Cento qui vient de Zurich, notre radar du mois de septembre, et on n'en est pas peu fiers. Hein. C'était Walk, tout de suite une chanson très touchante puisqu'elle rend hommage à sa maman. C'est Kenji Girac que l'on écoute avec les yeux de la maman, et juste après Blondie avec Heart of Glass.

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1: C'était Aurore et Loïc, raconte-moi. Juste, c'était Aurore et Loïc, raconte-moi. En 1997, Nathalie Imbruglia, qui est australienne, est arrivée avec une chanson qui parlait d'une histoire d'amour qui ne fonctionnait plus. Le titre, c'est Tone. Alors, on sentait hein, évidemment la déception, le doute, cette envie aussi de comprendre ce qui s'était passé. Et ce qui a marqué avec cette chanson, c'est le contraste entre des paroles plutôt tristes et une mélodie très douce, très très légère comme ça. Un mélange qui a fait de cette chanson un énorme succès et un titre que beaucoup de gens connaissent encore aujourd'hui. Et on découvrait aussi la jolie frimousse de Nathalie Imbruglia, qui est absolument divine, absolument magnifique. Et on l'écoute tout de suite avec ce titre Tone. Et juste avant les informations, il y aura Vianney. Voilà.

0: 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Il est 14h.
1: Pierre-Étienne Joie.
2: Il a été reçu à l'Élysée.

0: Élysée, le pape Léon XIV a prôné une juste laïcité qui ne consiste pas à exclure la religion de l'espace public. Dans son premier discours devant les autorités françaises, il a également mis en garde contre l'offre d'une mort programmée. Le pape s'est exprimé en français devant des responsables de la classe politique, la société civile et le corps diplomatique, moins de 2 heures après son arrivée en France pour une visite de 4 jours. Emmanuel Macron a de son côté assuré que la laïcité française n'est nullement la négation de la religion. La Suisse renforce ses sanctions contre la Biélorussie. L'autorité fédérale de surveillance des marchés financiers, la FINMA, indique que les intermédiaires financiers doivent notamment geler les avoirs des personnes sanctionnées et signaler les relations d'affaires concernées au SECO, le secrétariat d'État à l'économie. Le Conseil fédéral a repris des mesures adoptées par l'Union européenne en avril contre tenu du soutien constant que la Biélorussie apporte à la Russie dans sa guerre contre l'Ukraine. Et le président ukrainien affirme que Donald Trump a accepté de donner à l'Ukraine des licences pour produire en Ukraine des missiles Patriot indispensables pour contrer les attaques russes. Le président américain l'aurait confirmé en rencontrant Volodymyr Zelensky à New York. Depuis le début de l'année, Kiev revendique le droit de fabriquer ces missiles qui sont les seuls qui jusqu'ici l'ont vraiment aidé à protéger sa population contre les attaques aériennes russes. Le lancement de la production pourrait prendre 1 an à 1 an et demi. La Finlande et la Suède ont renvoyé ce matin en urgence des avions de chasse. Ils avaient identifié des appareils russes survolant le golfe de Finlande. C'est la première mission d'identification conjointe pour les deux forces aériennes. La mer Baltique n'a jamais été aussi vulnérable qu'aujourd'hui. Elle n'a jamais non plus été aussi bien protégée qu'en ce moment. Déclaration du Premier ministre suédois Ulf Kristersson. La Croix-Rouge redoute de nouveaux glissements de terrain au Népal dans les prochains jours. Des milliers de personnes restent en outre toujours déplacées, 1 mois après les inondations meurtrières qui ont touché la région. Avec les intempéries attendues, de nouveaux habitants pourraient avoir évacué certains territoires. Ceux qui vivent dans des sites de déplacés pourraient faire face à de nouvelles menaces sanitaires. Pour recourir contre des tirs de loups, il faut être une association active pendant au moins 10 ans sur tout le territoire suisse. Le tribunal fédéral vient de débouter CH Wolf. L'association avait fait recours contre des décisions de régulation des meutes de loups rendues par l'Office fédéral de l'environnement sur demande des cantons de Saint-Gall, des Grisons et du Valais. La Cour qui a aussi confirmé l'amende de 500 francs infligée par la justice neuchâteloise à une femme installée dans le canton de Neuchâtel. Elle avait utilisé la dénomination de psychosexologue alors qu'elle n'était pas titulaire d'un diplôme de psychologie reconnu en Suisse. Football, Slavisa Djokanovic a été nommé entraîneur de Bâle. Comme l'a annoncé le club de Super League ce vendredi, le Serbe de 58 ans succède à Stefan Lichtsteiner, débarqué le 9 septembre. Du soleil et quelques cirrus cet après-midi, 24 degrés, de la bise. Demain matin, samedi, un peu de brouillard sur le plateau et dans les vallons jurassiens. Puis ciel bleu, soleil, 26 degrés et 27 dimanche et toujours un temps bien ensoleillé.
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3: On vous souhaite une excellente après-midi. On va parler d'Étienne Dérault qui, depuis les années 80, nous accompagne avec des chansons élégantes, des mélodies qui nous restent en tête. Et cette petite touche de mélancolie qui fait tout son charme. Il a su traverser les époques, Étienne Daou, sans vraiment changer sa recette, sans vraiment changer tout court. Hein. Il crée de belles histoires, il parle d'amour, il parle des souvenirs, et toujours un son comme ça, très personnel. Alors on s'installe confortablement, on monte un petit peu le son, et on se laisse porter. Tomber pour la France, Étienne Daou tout de suite.

Ariana Grande, Hate That I Made You Love Me. Tout de suite, on part direction l'Islande avec ce groupe of Monsters and Men qui mélange la folk, la pop, du rock. En tout cas, ils ont un univers bien à eux. Et c'est vrai qu'il y a une petite touche nordique comme ça qui donne envie de prendre la route, de voyager et de s'évader. Alors, au chant et à la guitare, on retrouve Nana, Brindis et Ragnar. Avec eux, il y a Brignar à la guitare. Je ne sais pas du tout pourquoi je me suis lancée là-dedans. C'est très, très périlleux. Il y a Christian à la basse et Arnar à la batterie. Ouf, on les écoute avec Little Talks.

On adore sa voix, hein, elle a quelque chose comme ça, de très chaleureux. C'était Sonia Heller, elle est vaudoise et elle chantait Smile When It Rains. Tout à l'heure, Pierre Lapointe, sais-tu vraiment qui tu es? Eh ben ça, c'est une question qu'on se pose tous les jours. Ah oui, ça c'est... Bah oui, on a des doutes, nous. Il y a des gens comme ça qui ont des certitudes. Bah nous, on est pétris de doutes. Que voulez-vous? Gaëtan Roussel, tout de suite, éolienne. Et juste après, ça sera Angèle.

0: La douceur de cette chanteuse belge, Angèle, dis-le. On part en voyage. Allez, ça vous dit, soyons fous.
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2: Direction Vienne aujourd'hui pour notre carte postale, l'Autriche, avec donc sa capitale, Vienne, café viennois, moulure dorée, valse lente qui flotte encore dans l'air des salons de bal. C'est un petit peu la carte postale cliché qu'on a de Vienne, une ville qui n'a jamais vraiment quitté son siècle d'or. Et c'est là qu'habite quelqu'un qui s'appelle Klaus Waldeck, un avocat spécialisé en droit d'auteur avant de devenir musicien à plein temps. Depuis 2001, il dirige son propre label qui s'appelle Dope Noir Records. Dans les années 90, il a contribué à définir ce qu'on appelle le son viennois, un down-tempo feutré entre trip-hop et jazz, déjà nourri par une certaine nostalgie. Un peu plus loin, sur cette même ligne désuète vintage intemporelle, on trouve Klaus Nomi ou Max Rabe et son Palast Orchester. Cette veine d'artiste germanophone qui renoue et qui rejoue avec un sérieux imperturbable le glamour des cabarets et des salles de bal d'avant-guerre. Vienne, capitale de l'opérette, et des grands orchestres semblent avoir gardé cette fibre-là dans son ADN musical, grâce à Klaus Waldeck, justement. Son septième album, The Moon and the Orient, est un concept album. 12 génies enfermés dans des lampes à huile et mille et une nuits pour les libérer. Bring on the Thrill, c'est un des titres de cet album, un morceau qui convoque le faste disparu de Beyrouth ou de Téhéran, quelque part entre les années 60 et un rêve oriental fantasmé. La pochette résume tout. D'une lampe magique surgit non pas un génie flamboyant, mais un homme très sérieux, costard-cravate, genre majordome, à cheval sur le protocole. Tout le décalage de Waldeck est là, l'exotisme et le merveilleux, mais tenu par une élégance stricte, presque guindée.

Klaus Waldeck, à l'instant artiste autrichien, où l'art de faire sortir un génie du bal en costume trois pièces. Notre carte postale était viennoise aujourd'hui. RT

C'était Civilian avec Nude, c'est tout à l'heure Sienna Spiro, encore Brigitte Bardot. On a tous un ami boulet, hein, comme on les appelle. Vous voyez un petit peu le genre, celui ou celle qui arrive toujours en retard, qui oublie son porte-monnaie au moment où il faut payer, qui vous appelle à 2h du matin pour vous raconter une histoire mais rocambolesque. Il y a aussi celui qui dit « t'inquiète, t'inquiète, je gère ». Et 5 minutes plus tard, plus personne ne sait où sont les clés, la voiture ou même pourquoi on est là. Et pourtant, malgré ces petites catastrophes, leurs messages à des heures improbables et leurs idées franchement parfois discutables, on les adore parce qu'au fond, nos amis boulets, bah, ce sont souvent ceux avec qui on rigole le plus. Et puis, soyons honnêtes, si on regarde bien autour de nous, le boulet dans le groupe, c'est peut-être nous. Hein. Ah oui, alors donc aucune critique. On assume nos boulets et surtout, on assume d'en être un, nous aussi. On écoute tout de suite Calogero avec le titre « Tu es fait pour voler ». 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

C'était Aline avec La Vie électrique. Et tout à l'heure, Calogero, tu es fait pour voler. On espère que vous profitez bien de votre après-midi. Hein. Peut-être que vous êtes tranquillement installé chez vous. Petit vénard, vous avez tellement, tellement raison. On écoute tout de suite Toto avec Roseanne. Hein, et juste après, ça sera la grande Sophie.

0: 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Il est 15h. Pierre-Étienne Joie.
1: L'intégration des étrangers devrait disposer de davantage de moyens financiers. Le Conseil fédéral demande un crédit d'engagement de 335 millions pour 2028 à 2032 contre 250 millions pour la période précédente. L'augmentation du crédit est notamment liée au nombre de bénéficiaires plus important. 77 millions seront consacrés aux mesures d'encouragement de l'intégration. Le Parti ouvrier et populaire vaudois lance 3 candidatures pour l'élection au Conseil d'État de février. Outre Céline Misiego, qui s'était déjà annoncée partante, Anaïs Timofte et Vincent Keller vont défendre les couleurs popistes.

0: l'Assemblée des délégués du POP s'est tenue hier soir. L'économie devrait enregistrer en Suisse en 2026 une croissance plus vigoureuse qu'escomptée au début de l'été. Les économistes consultés par le COF ont revu à la hausse leurs estimations, tablant sur des exportations, des investissements plus robustes. Le Centre de recherche conjoncturelle estime que la progression devrait atteindre 2,1% et non plus 1,1%. Les pronostics sont aussi plus confiants pour l'année prochaine et les cinq suivantes. Les économistes tablent sur des investissements accrus, notamment dans la construction. Pour lutter contre le moustique tigre, la Suisse souhaite compléter sa stratégie existante avec des mesures qui ciblent directement les insectes adultes. Des pièges combinant le dioxyde de carbone et d'autres substances attractives sont déjà utilisés, indique le Conseil fédéral. Deux autres approches testées visent à limiter la propagation du moustique tigre en s'en prenant à sa descendance. Elles visent à introduire un individu mâle stérile ou porteur d'une bactérie pour freiner la reproduction de l'espèce. Les signalements de moustiques tigres n'ont cessé d'augmenter en Suisse ces dernières années. Les régions les plus touchées sont Genève, Bâle et le Tessin. Les demandes d'homologation des produits phytosanitaires vont par ailleurs être accélérées. Le Conseil fédéral a décidé de traiter les plus de 500 demandes en suspens d'ici 2032. Il va débloquer 18 millions à cet effet. Les élections sénatoriales se déroulent dimanche en France. À cette occasion, la domination de la droite se frotte aux ambitions du Rassemblement national en ordre de bataille pour constituer un groupe parlementaire, un scrutin révélateur sur la route de la présidentielle de l'an prochain. Le scrutin se déroule au suffrage indirect. À ce jour, il n'y a que 3 sénateurs RN. Il en faut 10 pour former un groupe. France encore avec le lac d'Annecy qui se vide. Des bandes de sable blanc se dévoilent et les bateaux restent à quai. Faute de fond suffisant dans les eaux du lac, il baisse d'un centimètre par jour et se rapproche de son niveau le plus bas. Par rapport à la normale, le lac a perdu 60 voire 70 centimètres. Et faute de pluie annoncée dans les prochains jours, la situation n'est pas près de s'améliorer. La ville d'Annecy, en Haute-Savoie voisine, est placée en alerte renforcée, ce qui impose des restrictions à la consommation d'eau potable. Et la météo en Suisse, un temps ensoleillé et doux pour la saison ce vendredi et tout le week-end. Des voiles de cirrus par moment, de rares brouillards locaux en début de matinée, demain sur le plateau et dans les vallons jurassiens. Température 24 degrés pour aujourd'hui et jusqu'à 27 dimanche autour des 8 à 9 degrés le matin.
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6: Si je vous dis M, vous allez me dire Mathieu Chédid. Oui, c'est vrai. Mais à l'époque, on découvrait ce personnage de M, avec cette fameuse coiffure, avec sa guitare, ses costumes colorés. Il mélangeait un peu le funk, le rock, la pop, avec beaucoup de fantaisie. Ah, oui, on savait que c'était Mathieu Chédid, mais on découvrait l'un des artistes les plus originaux de la scène française avec cette voix très particulière. Et puis on découvrait aussi que c'était une histoire de famille, hein, puisque son père, Louis Chédid, est lui-même chanteur et Mathieu a grandi dans un univers musical. On écoute tout de suite M. Qui

Bruno Mars, quelle verve et quelle voix. Et en plus, il chante merveilleusement bien. Il y a des artistes comme ça qui ont la grâce. Bruno Mars en fait partie, en My Soul. On écoute tout de suite Thelma Houston, Don't Leave Me This Way, une chanson qui sera reprise des années plus tard par un fameux Jimmy Somerville. On écoutera également Raphaël juste après avec L'Espoir. Très bel après-midi.

0: Animore, qui est le projet musical de Romina Kelsi, chanteuse, autrice, compositrice, qui a grandi à Lugano, dans le canton du Tessin. C'était Another One. Ben Mazué qui nous explique les dragues, hein, comment se faire draguer. Mode d'emploi, voilà, on va l'écouter avec grand plaisir. Il parlait de ses 25 ans en même temps. Hein. Et juste après, on écoutera également France Gall avec Poupée de cire, poupée de son.
1: En soirée à part, il y a deux types de dragueuses. Celle des salons, les danseuses, et celle des cuisines et des balcons, les parleuses. Elle, c'était une parleuse, elle avait de la bouteille. C'était très agréable d'ailleurs de parler avec elle. Le genre, elle n'était jamais vraiment loin de toi pendant toute la soirée. C'est la coïncidence heureuse des filles qui provoquent l'occasion sans trop la provoquer, abordent sans déborder d'une façon prudente et silencieuse. Et tout s'accélère lorsqu'elle parle, c'est comme un appât qu'elle vous tendait avec ses cils. Elle vous a ferré et son arme réside dans sa manière de vous relancer, sa cible, vous séduire, en commençant par vous faire rire. Quelques naïves confessions qui permettent de penser qu'elle n'est pas maladroite en talons compensés comme simple tenue et que vous seriez sûrement très bien tenu. Et même si c'est déjà vendu, même si l'évidence est rendue, on traîne souvent longtemps sur le palier de la séduction avant de se hisser vers un enlacement salé.

danseuses, elles sont plus franches du collier. 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Imagine, moi, si je draguais 10 ans de moins que moi. N'importe quoi. J'ai pas de passion pour les filles plus vieilles, en particulier, loin de moi l'idée de penser que c'est un défi ou une case à cocher, mais elle n'a d'âge que l'expérience en plus, elle a pas changé de vie, pas de marmot en bas âge, de maison dans le Vaucluse et surtout pas de mari. Donc ça me fait une raison de plus de pas reculer, alors vas-y, continue de parler, continue. Je n'ai qu'une seule et même idée. La soirée se finit, et la soirée continue, rejoins-moi, tu m'as dit, et j'ai pas répondu, mais je te garantis que c'est marché qu'on

0: C'était avec cette chanson qu'elle avait gagné l'Eurovision, France Gallin. Depuis, c'est vrai que sa voix avait beaucoup changé. On écoute tout de suite Les mots doux de Karine Delphini.
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2: Sa voix est son atout majeur. Bon, ça tombe plutôt bien quand on est chanteur. George Cosby va nous donner ses mots bleus, ses mots d'amour, avec la sincérité touchante qu'on lui connaît. Il a toujours aimé l'art visuel. Il a grandi dans une maison qui était presque comme une galerie d'art. Et le cinéma l'a beaucoup attiré. Les images, les émotions qu'elles suscitent, la romance dans les films sont des choses qu'il arrive à transposer dans ses chansons. Dans son écriture, comme il dit, il s'inspire des thèmes de l'amour et d'une certaine introspection sur le monde. Il ne cherche pas toujours à refléter le réalisme quotidien de nos vies modernes, mais plutôt de créer un havre de paix, le temps d'une chanson au moins. Réconfort, joie, rêve, c'est ce qu'il souhaite apporter avec sa musique. L'amour n'est pas pour autant un long fleuve tranquille. Il y met des notes de fragilité, de vulnérabilité. Il nous parle de la vie avec ses hauts et ses bas. Il y a de la nostalgie, le désir, le vertige aussi. L'inattendu, c'est quelque chose qu'il met en avant, parce que les plus belles expériences sont souvent celles qu'on n'avait pas prévues. Et on en vient à sa chanson « Real Love », avec sa façon très expressive de donner les mots, la belle orchestration, son grand romantisme. On tombe sous le charme. Il n'a jamais peur d'être trop sentimental. Il se met à nu, il livre son émotion, sa vulnérabilité. Et il y a ce côté cinématographique qu'il aime amener dans ses morceaux qui ressort bien dans cette chanson. Son feu romantique, comme il l'appelle, il s'en inspire chez des artistes comme Scott Walker ou Brian Ferry pour les mélodies, pour les arrangements, et Leonard Cohen et Pablo Neruda pour l'écriture. Bon, laissons maintenant entrer la belle voix de George Cosby, Real Love.

0: C'était il y a 5 ans, Real Love. Le Britannique George Cosby nous donnait aujourd'hui ces mots bleus.
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Une douce mélodie, une voix mélancolique, celle de Memouna que l'on vient d'entendre avec Aux gens du vide. Et tout à l'heure, les Lumineers avec James Bay pour le titre Up All Night. On espère que vous passez une belle après-midi. Voici une chanson qui parle de rupture et de déception amoureuse. C'est Oshi que l'on écoute avec Tam Marinière et juste après ce sera Lenny Kravitz.

duo entre Marine et Yoa pour Princesse K.O. Et tout de suite, on va écouter Billy Idol avec Sweet 16. Il y aura aussi Feu Chatterton avec le titre Allons voir. Et puis, juste après les informations, ce sera Tandem avec Marine Kaltenbacher et Philippe Martin.

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0: 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Pierre-Étienne Joie.
1: Un incendie s'est déclenché à la mi-journée dans le Val d'Airain, en Valais, plus précisément dans le vallon de Ferpecle. L'intervention des pompiers est en cours. Deux hélicoptères sont notamment engagés, précise la police valaisanne. L'incendie provoque un fort dégagement de fumée, visible loin à la ronde. Aucune mesure particulière ne doit toutefois être prise par la population, selon la police. Le pape Léon XIV est arrivé à l'UNESCO à Paris où il va s'exprimer pour la deuxième fois depuis son arrivée en France. En fin de matinée, il s'est montré offensif à l'Élysée sur la laïcité, les dangers de l'intelligence artificielle et la fin de vie. Les fidèles ont commencé à se rassembler pour l'acclamer lors de sa déambulation à travers Paris. Léon XIV va célébrer à 17h15 des vêpres à Notre-Dame. Il est le premier pape à s'y rendre depuis la réouverture de la cathédrale en décembre 2024. Des frappes de drones russes ont tué 5 personnes aujourd'hui en plein jour à Kiev, dont un adolescent de 14 ans, alors que l'Ukraine a affirmé avoir l'accord définitif de Donald Trump pour produire des systèmes de défense antiaérienne Patriot sur son sol. Volodymyr Zelensky a affirmé plus tôt que son homologue américain avait pris sa décision finale pour livrer à l'Ukraine les licences.

0: permettant de produire ces missiles pour les systèmes patriotes convoités par Kiev depuis des années. L'armée suisse teste la mobilisation de 3000 militaires, une formation mécanisée à Bière et à Frauenfeld. L'exercice Mobilo 26 doit permettre aux forces terrestres de tester leur réactivité dans des conditions proches d'un engagement. Environ 3000 soldats, 300 véhicules à roues, 50 véhicules blindés participent à l'exercice qui s'achève ce soir. Le scénario prévoit un trajet d'environ 300 km à travers le pays. Les principaux mouvements sont effectués de nuit avec discrétion pour des raisons tactique et afin d'éviter des démonstrations de force inutiles, indique l'armée. Les mouvements ont traversé notamment l'arc lémanique vaudois, le plateau fribourgeois, le Zeeland, le pied sud du Jura sur le Roi, l'Emmental et la Haute-Argovie. Volkswagen rappelle près de 3 millions de véhicules VW et Audi dans le monde, dont un tiers en Allemagne pour un risque de corrosion du système de direction. 700 000 de la marque Audi sont concernés, le reste chez VW, dont Golf, Golf Variant, Tiguan, Touran et Caddy, produits entre 2013 et 2024. Quant à Audi, il s'agit de modèles Q3 fabriqués de 2017 à 2024. C'est une nouvelle déconvenue pour le fleuron en crise de l'automobile allemande. Volkswagen a récemment annoncé 50 000 suppressions d'emplois supplémentaires d'ici 2030, portant à environ 100 000 la réduction totale prévue des effectifs. La Fédération de l'industrie horlogère suisse a fêté ses 150 ans à Bienne. 300 personnes étaient présentes hier soir, dont le conseiller fédéral Albert Ruchti et la maire de la cité bilingue, Glenda González-Bassi. Au-delà de la célébration, ce gala aura surtout permis de réunir celles et ceux qui font vivre la Fédération, entreprises, entrepreneurs, femmes et hommes. Ensoleillé, quelques voiles de cirrus en plaine, 24 degrés, une tendance à la bise au nord des Alpes. Demain samedi, ensoleillé encore, quelques bandes de brouillard possibles sur le plateau et dans les vallons jurassiens en début de matinée, 8 degrés le matin, 26 l'après-midi. Dimanche, ensoleillé toujours, très doux, voile de cirrus par moment étendue jusqu'à 27 degrés, du vent du sud-ouest possible dans l'ouest lémanique et en Ajoie.
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1: Hey, vous ici.
2: On est de retour.
1: Et moi ici. Non, on n'a pas du tout moisi dans un coin de la RTS. On est allé se requinquer pour mieux vous accueillir encore, puisque c'est vraiment le dernier jour de la semaine.
2: Oui.
1: Et le premier jour du week-end, presque.
2: Dans quelques heures, c'est le week-end. Et d'ailleurs, on a envie de faire un peu la fête avec vous aujourd'hui.
1: Ça, c'est
2: clair. Et on vous demande, qu'est-ce que vous écoutez pour faire la fête? Quelle chanson vous met en joie et vous commencez à danser? Vous, ce serait quoi, Victoria?
1: Oh là là là là là là là. Je m'enjaille assez rapidement sur les Jackson 5.
2: Ouais. A, B, un... C.
1: Ouais.
2: Ta-da-da-da-da.
1: Ouais. Et puis l'autre. Et ben voilà,
2: l'autre,
1: ça reviendra.
2: Les Jackson 5.
1: Ouais, une autre que j'adore. Nanana.
2: I want you back.
1: I want you back. Exactement.
2: Mmh,
1: bon,
2: ben
1: voilà, elle sera dans ma liste. Et puis vous, alors?
2: Moi, ce serait Like a G6.
1: What's that? C'est qui, Like a G6?
2: C'est une chanson qui fait « Popping balls in the pride ». Mais c'est plus de l'électro.
1: Ah ouais, d'accord.
2: Mais c'est pour me mettre en joie et me faire danser sur les tables, il suffit de la démarrer.
1: Entre Like a G6, les Jackson 5, pourquoi pas David Bowie, ou pourquoi pas un accordéon. Voilà, tous les goûts sont dans la nature. 076-401-2277, c'est ce qu'on vous demande de composer. Vous pouvez nous appeler aussi hein, pour nous dire que en fait vous allez faire la fête ce soir et que vous êtes en train de préparer vos chorégraphies.
2: Oui, et vos chaussures à paillettes. Laissez-nous des audios aussi ou des photos de vos habits de mille feux.
1: Des choses décentes, hein, bien sûr.
2: Oh, pas que, hein. Vous n'êtes pas obligé. Ou même toute anecdote avec la chanson, ça nous fera très plaisir.
1: Oh oui.
2: On attend vos histoires.

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0: aussi.
1: Les filles.
2: Les meufs.
1: Marguerite. J'adore cette chanson. Elle est chou. C'est vrai qu'on se sent des fois peut-être encore plus à l'aise quand on sent qu'il y a des meufs dans la salle. Enfin, que ça dépend.
2: Ah, en règle générale, oui. Je pense même quand on rentre chez soi tard le soir, s'il y a d'autres filles qui sont là, on sent comme une sorte de sororité, de ralliement.
1: Figurez-vous que moi, il m'a fallu un certain nombre d'années, en fait, pour dire ça, puisque je suis seule fille dans une fratrie de 5.
2: Ah, 5 mecs.
1: J'ai un petit côté mec, moi. C'est vrai.
2: Moi, j'avais un côté garçon manqué aussi quand j'étais plus petite, j'étais skateuse.
1: Ah oui.
2: J'avais des grosses chaussures, mon skate, je mettais les pulls Volcom à mon frère, j'aimais bien aussi.
1: Alors c'est rigolo parce que moi j'étais plus vraiment gonzesse physiquement, vraiment les petites jupes et compagnie, mais un petit peu avoir, je sais pas, tout le temps mal quelque part. Vous voyez, toutes les critiques que Marguerite fait sur les mecs, je me suis parfois retrouvée dedans.
2: Quand vous
1: comme
2: êtes malade, c'est la fin
1: inversés.
2: Du monde.
1: J'ai souvent un petit quelque chose. Donc quand je suis vraiment malade, je me la coince. Mais en revanche, j'ai souvent des petites choses. Bref, on est en train de papoter comme ça entre filles, mais c'est normal parce que je sais pas, on sent que la température est en train de monter gentiment. 16h13, c'est le début du week-end pour certaines d'entre vous. Qu'est-ce que vous allez faire? Qu'est-ce que vous avez imaginé pour ce soir, pour demain, pour dimanche? On peut faire la fête tous les jours quand c'est le week-end, pourquoi pas? Et ouais. Quelles sont les musiques qui vont avec?
2: Exactement, vous nous écrivez au 076 401 22 77 et de notre côté il va se passer un tas de choses. Dans maintenant 15 minutes, vous allez nous parler d'un film, Victoria.
1: Exactement, oui, je vais vous replonger dans l'univers de Jim Jarmusch parce que c'est mon truc feel good du moment. C'est vraiment le film qui m'a fait du bien, qui m'a rendue joyeuse parce que les acteurs sont formidables, parce que l'histoire est incroyable et parce que les musiques sont totalement ouf. Vraiment, une programmation musicale dans ce film qui est juste hallucinante. Et il est connu, Jim Jarmusch, pour faire toujours très attention aussi à la bande originale de ses films.
2: Donc, il fait souvent mouche.
1: Il fait souvent mouche, Jim. Ouh là là, je sens que cette émission va aller dans tous les sens. Pour de vrai, ça va être beau.

0: Ah, elle a une voix de ouf, hein.
1: Ouais.
0: Ça, c'est vrai. Son vrai nom, en fait, c'est Kaylee Rose Amstutz.
1: Ah, Amstutz, c'est vrai que c'est très suisse.
0: C'est suisse, hein.
1: Ouais.
0: Chapel Roan. Quelle
1: avec
0: voix magnifique.
1: The Subway. Alors, on vous a dit de nous appeler tout à l'heure. Bah, ça n'a pas manqué. On a Franck, alias Francky, qui nous a appelé pour nous parler de la vente de Verrier. Ça commence ce soir et c'est jusqu'à dimanche. Il nous a dit, alors, il faut absolument y aller. On peut manger local, s'amuser. Il y a des activités pour les enfants et on peut surtout danser jusqu'au bout de la nuit, faire la fête.
0: Est-ce que vous pensez que Francky danse sur Francky Vincent?
1: Je pense que oui.
0: Ouais.
1: Faudrait lui redemander. Mais je, comme ça, je dirais oui.
0: Francky, si tu nous écoutes...
1: Est-ce que tu aimes quand ça fait « Vas-y Francky,
0: c'est bon !»« Vas-y Francky, c'est bon, bon, bon !» Fruit de la passion.
1: On va pas vous la faire
0: oui,
1: en
0: non.
1: entier.
0: Bah non, pitié, non. Surtout, on la connaît pas. En tout cas, moi, je ne connais pas toutes les paroles par cœur.
1: Moi non plus. Après Fruit
0: Charlie.
1: De la passion,
0: ouais.
1: incapable de dire la suite.
0: Ce qu'on aimerait savoir, en revanche, c'est comme vient de le faire Francky, c'est... Ah bah tiens, oui, il nous appelle. On va voir tout ça juste après. 076 400 22 76 pour nous dire ce que vous faites ce week-end, ce que vous avez prévu, comment est-ce que vous allez vous ambiancer et sur quelle chanson surtout. Est-ce que ce sera sur l'homme des bois? Ouais. Soumatcheviek, ça veut dire l'homme des bois.
1: Ah.
0: Ouais. Bouge ton cœur. Après ton corps.
1: Bouge-le.
0: Bouge-le.
1: Bouge-le.
0: Yes. Yeah.

0: Oh là là, dis donc, j'adore ces espèces de congas comme ça, ça me donne envie. Ça me donne envie d'en faire.
1: C'est vrai que vous êtes très percussion, vous nous l'avez dit hier.
0: Oui, c'est vrai. Je fais aussi du tabla indien. Enfin bref, cette chanson date de 1973 en fait. Il l'a écrite un soir, Barry White. Il est hyper, il a un crush de ouf avec une de ses chanteuses, une de ses choristes. Voilà, qui s'appelle Goldine James. C'est lorsqu'il est, il a son trio vocal Love Unlimited. Alors une nuit, il n'arrive pas à dormir. Il pense tellement à elle, il se met au piano, il compose d'une traite cette chanson, Can't Get Enough of Your Love, Baby. Le titre, c'est une déclaration d'amour, mais il se dit c'est pas possible. Je peux pas aller la lui chanter. Enfin, c'est un peu too much. Mm-hmm. Il faut que je trouve quelqu'un, il trouve personne, il la chante. Puis finalement, ben ça devient sa femme.
1: Ah.
0: Et donc il a bien fait quand même de se lancer.
1: Un conte de fées.
0: Une sorte de conte de fées. A fairy tale. Let's go on the road.
1: Let's go on the road.
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1: Suite à un accident, l'autoroute Bienne-Delémont est fermée entre Cours et Moutier dans les deux sens. Une déviation est signalée.
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0: Voilà. Exactement, il arrive cet instant feel good, mais pas du tout. Et ce monsieur qui part alors qu'on lui a rien demandé. Non Tom, vous reviendrez plus tard. Attendez, je remonte un tout petit peu les potards, le truc mûche. Là, l'instant feel good, oui c'est ça, quand on parle de ça, il s'agit de dire ce qui nous fait nous sentir bien. Hein, on est bien d'accord. Et on ne parle pas de nos prochaines vacances ou du malakoff que j'ai mangé à midi, qui était fort exquis. Ouais, il est encore un petit peu sur l'estomac. Je vous emmène au cinéma avec le monsieur qui a toujours cette tête de mec cool depuis 30 ans, ses cheveux blancs presque gominés, ce style impeccable de rocker, fringue, stylé au possible. Oui, je vous parle de Jim Jarmusch, un grand cinéaste qui arrive toujours à nous faire vibrer. Oui, Jarmusch, il fait partie de ces cinéastes qui choisissent leurs acteurs un petit peu comme une famille. Voilà, c'est là que Tom arrive. Exactement, voilà. Et dans cette famille-là, il y a un drôle d'oncle, chapeau cabossé, voix passée au papier de verre et allure d'oiseau de nuit. Il s'agit de Tom Waits.

Leur histoire commence en 1986 avec le film Down by Law. Tom Waits, avec sa voix cabossée et son allure d'oiseau, semble n'être né pour le cinéma de Jarmusch. Et 40 ans plus tard, le voilà à nouveau devant la caméra de Jarmusch dans Father, Mother, Sister et Brother. Et ça, c'est du feel good absolu pour moi, qui suis une grande fan de Monsieur Tom Waits. Voilà. Alors, ce film, c'est un titre qui dit presque tout, ou presque tout, père, mère, sœur, frère, et tout ce qui circule entre eux. Jarmusch construit son film en trois histoires, trois familles, trois villes, les États-Unis, Dublin et Paris. Tom Waits y joue un père absolument excellent, un peu foufou, on sait pas s'il va bien, enfin on se rend compte après qu'il les a bien eu, ses deux enfants, enfin un filou comme tout, ça lui va extrêmement bien. Ses enfants, c'est Adam Driver et Mayam Bialik. Ils sont inquiets quand on va à Charlotte Rampling, elle est à Paris, je crois. Non, elle est à Dublin, face à Cate Blanchett et Vicky Krieps, qui sont fabuleuses toutes les trois. Alors il y a très peu d'action, beaucoup de silence, beaucoup de petits mensonges et de choses qu'on n'arrive pas tout à fait à se dire dans ce film. Il appelle d'ailleurs lui-même son film un anti-action movie. Vous dire à quel point, quand même, c'est vrai, il se passe rien et en même temps tout se dit. Et c'est comme dans les familles, dans les vraies familles. Une chronique familiale qui est douce, qui est drôle, mélancolique aussi, qui a quand même remporté le Lion d'Or à Venise en 2025. C'est quand même pas rien. Et comme toujours chez Jarmusch, je vous le disais tout à l'heure, la musique qui compte énormément. Alors pour la bande originale, c'est associé à une musicienne incroyable, une jeune femme d'une trentaine d'années, une Britannique qui est installée à Berlin, elle s'appelle Annika. Ensemble, ils ont revisité plusieurs titres emblématiques comme Spooky, immortalisé par Dusty Springfield. Alors là, dans ce titre, il la dépouille presque entièrement, une voix, une contrebasse, quelques claquements et paf, on y est, le résultat qu'il en fait, la musique du générique d'ouverture.

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1: Elle a une voix extraordinaire, non?
2: C'est magnifique.
1: Annika, et c'est marrant parce que quand je l'ai entendue la première fois, je me suis dit, tiens, c'est marrant. Elle a pas un accent vraiment britannique, elle a comme un accent allemand. Elle me faisait penser à une autre chanteuse et vous allez voir le lien puisqu'il y a évidemment These Days, une chanson que moi j'adore profondément du Velvet Underground, une chanson écrite par Jackson Browne alors qu'il était encore adolescent, devenue mythique grâce à la grande Nico en 1967. Et voilà le truc, le petit accent allemand. Je me demande si elle a pas fait exprès. Alors Annika et Jarmusch la reprennent à leur tour. Elle enregistre à Berlin une seconde version entourée du Kaleidoscope String Quartet, une version plus ample, plus fragile, plus suspendue. Et c'est franchement difficile. C'est difficile de quoi, j'arrive plus à me relire. De pas résister et d'imaginer plus belle chanson pour refermer un film sur les parents, sur les enfants et sur le temps qui passe. Parce que chez Jarmusch, les grandes émotions ne font jamais beaucoup de bruit. Parfois, elles tiennent simplement dans une seule chanson. Et là, franchement, cette reprise de These Days fait vraiment le job. On écoute Annika qui la reprend pour le feel good du jour.

0: T'es beau, c'était Joyce Jonathan et juste avant Suzanne Vega et DNA.
1: Moi c'est t'es belle.
0: C'est
1: vrai belle que toi.
0: C'est vrai que vous êtes belle aujourd'hui, Victoria Turin.
1: Vous aussi, vous êtes belle aujourd'hui.
0: Et il y a quelque chose de très beau au 076 421 22 77 et tous les messages que vous nous laissez. Alors, vous avez des jolis programmes en perspective. On a par exemple Gabriella qui nous dit « Bonjour les filles !» Eh ben moi, je pars en Croatie en vacances demain et sans l'application Option Musique dans ma petite valise. Bon week-end à vous.
1: Oh la chance!
0: Alors ça, c'est très joli. On espère que vous profiterez bien, Gabriella, et que vous continuerez à nous écouter là-bas pendant l'apéro.
1: Oh, dis donc. Ah oui, justement, je tombe sur le téléphone tout à coup. Je me dis, mais bon, oui, c'est vrai qu'ils sont nombreux à nous avoir écrit des messages. On rappelle peut-être juste un peu la thématique.
0: Les chansons pour faire la fête.
1: Ouais.
0: Qu'est-ce qui vous met en joie? Qu'est-ce qui vous donne envie d'aller vous déhancher sur le dance floor? C'est ça la question du jour.
1: Ouais. Et moi, je dis qu'il y a une chanson. Moi, j'écoute les premières notes. Et j'essaye de le chercher, mais voilà. Je suis vraiment pas rapide quand même aujourd'hui. Hein. C'est la fin de la semaine en même temps. Hein. Mais c'est vrai, franchement, moi, j'écoute les premières notes de ça. Et il a pas voulu se mettre. Alors, il va se mettre là. Regardez ça. Ça quand même.
0: Ah, Modern Love, David Bowie.
1: Ça quand même. Ça donne envie de s'ambiancer.
0: Mais ça, moi, j'aurais presque envie de l'entendre en entier.
1: On l'entend.
0: On est d'accord ?
1: On est d'accord. On peut même chanter dessus en même temps avec David. Ou pas ? Non. Ok, on se tait.

0: Oh là là, ça c'est le gros valet tap pur, hein. La couleur de l'amour avec Nash à l'instant. Tout à l'heure, nous étions avec Joyce Jonathan. Et puis, il y a un petit coup de Modern Love.
1: David Bowie. Pour vous, c'est quelle couleur l'amour, Victoria Turin?
0: Rouge.
1: Rouge? La passion, le feu.
0: Le rouge, le rose, c'est toutes les couleurs, hein, franchement. Et pour vous?
1: Moi, je dirais aussi orange.
0: Ah ouais.
1: Orange ou rouge, un coucher de soleil.
0: Ah oui, c'est vrai.
1: Peut-être même un peu de violet dedans.
0: Ah oui.
1: Ouais, que ce soit un peu plus poétique.
0: Un petit peu de jaune aussi. J'aimerais bien mettre un petit peu de bleu aussi.
1: Puis pourquoi pas du vert?
0: Ah ouais, hein.
1: On a Nicole qui nous a écrit sur le WhatsApp d'RTS Option Musique. Alors rappelez-vous, on vous demande quelle chanson est-ce que vous écoutez pour faire la fête. Alors Nicole, elle dit, pour moi, c'est Richard Gottheiner avec le Mambo ou Michel Fugain, Viva la Vida.
0: Je sens qu'on va les entendre, ces deux-là, vers 18h30.
1: Hein? Elle dit aussi, si vous pouviez passer le Mambo, il y a bien longtemps qu'il n'a pas été diffusé. PS, votre rire, Victoria, me met de bonne humeur. J'adore. Merci pour tout. Et tant cette radio est aussi nickel, je vous écouterai.
0: Oh, dis donc. Merci, Nicole.
1: Merci, Nicole.
0: On peut rire un petit peu pour Nicole.

0: Dans cette chanson, l'idée de Bob Marley, c'était que tous les êtres humains arrêtent de se battre et ne fassent plus qu'un. Il a écrit cette chanson dans un contexte assez tumultueux, puisque c'était lors des élections jamaïcaines de décembre 1976, où il soutenait Michael Manley, qui a gagné, d'ailleurs.
1: One love, people get ready. Ouais, c'est vrai qu'elle est incroyable, cette chanson. Moi, elle me fait penser aussi un petit peu à la plage.
0: Oui.
1: C'est l'effet Bob Marley, de toute manière. Donc, où que vous soyez engagé dans une manifestation ou alors au bord de la mer, en tout cas, nous sommes toujours là avec Option Musique et jusqu'à 19h avec Tandem. Il est 17h là.
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3: Paris est en effervescence, le pape est dans la capitale française, une foule dense suit Léon XIV qui arrive à Notre-Dame, le cœur de Paris a été mis sous cloche, la circulation interdite dans les secteurs qu'a emprunté la Papa Mobile. Léon XIV célébrera dans un quart d'heure selon l'horaire des Vêpres à Notre-Dame. Il est le premier pape à s'y rendre depuis la réouverture de la cathédrale en décembre 2024. Dernière étape de la journée, une grande veillée de prières au Stade de France devant 80 000 jeunes. De 864 200 habitants actuellement, la population vaudoise va continuer de croître ces trois prochaines décennies. Elle devrait dépasser le million en 2046, selon Statistique Vaud. La croissance démographique met en lumière un vieillissement marqué de la population. La croissance démographique est une fois et demie plus rapide dans le canton de Vaud qu'en Suisse, a rappelé ce vendredi le Conseil d'État vaudois. L'Iran propose aux États-Unis de rouvrir sous 7 jours le détroit d'Ormuz, au cœur de la guerre entre les deux pays. Plusieurs conditions sont exigées pour cette réouverture. La cessation de toutes les hostilités au Moyen-Orient durant 7 jours, y compris au Liban. Le déblocage d'avoirs gelés iraniens estimés à au moins 12 milliards de dollars. La levée des sanctions sur le pétrole iranien et la fin du blocus naval américain contre l'Iran. En conséquence, le cours du pétrole recule en raison de cette annonce de proposition de réouverture du détroit. L'Union européenne est parvenue à trouver un accord sur le financement de 6,6 milliards d'euros à l'Ukraine, déjà versé à Kiev. Les États membres attendent depuis des années le remboursement. Ces fonds de la Facilité européenne pour la paix ont pour but de rembourser les États qui ont aidé militairement l'Ukraine. Mais un veto de la Hongrie de Viktor Orban, proche de Moscou, avait bloqué la procédure qui nécessite à chaque étape

0: L'unanimité des 27. Le Conseil de sécurité de l'ONU a condamné les attaques des Houthis contre l'Arabie Saoudite au lendemain d'une nouvelle frappe de missiles interceptée par Riyad. Le tout sur fond d'intensification des hostilités entre les deux parties. Des attaques ont visé des infrastructures civiles et énergétiques qui ont fait des blessés, dont des femmes et des enfants. L'Académie Goncourt retire le roman de l'auteur canado-haïtien Tellison Aurélien dans sa sélection pour le prix Goncourt. En raison des accusations de plagiat et d'utilisation de l'intelligence artificielle, l'Académie dit vouloir préserver l'intégrité du prix. Son rôle central consiste à promouvoir et couronner la littérature écrite par des femmes et des hommes. L'Académie avait placé le roman « C'était ça ou mourir » dans sa première sélection pour le prix Goncourt décerné le 4 novembre. Par ailleurs, les éditions de l'Observatoire lance un nouveau label 100% humain pour ses livres de littérature. Ceci afin de garantir aux lecteurs qu'ils n'ont pas été écrits avec l'intelligence artificielle. En raison de la sécheresse, la Confédération prolonge jusqu'au 30 avril prochain l'exemption des droits de douane sur le maïs fourragé. La mesure avait été introduite le 15 août afin de faciliter les importations. Cette décision est motivée par la sécheresse exceptionnelle de ces derniers mois qui a entraîné une diminution des récoltes de fourrage. Le temps ensoleillé demain, quelques bancs de brouillard possibles sur le plateau et dans les vallons jurassiens en début de matinée, 8 degrés, puis 26 dans la journée, 0 vers 4000 mètres. Dimanche, soleil et très chaud pour la saison, 27 degrés. Même type de temps globalement jusqu'à mercredi.
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2: 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Deuxième heure de Tandem, on démarre avec un titre qui a été écrit par les Bee Gees, To Love Somebody. Voici la version de Nina Simone.

0: Marine Kaltenbacher,
1: oui,
0: et Victoria Turian.
1: Elle est là aussi.
2: Quelle joie de vous retrouver encore cette nouvelle heure. On va le faire à chaque fois.
1: Deuxième heure de Tandem, on est toujours aussi heureuse de pouvoir passer ces moments avec vous. Vos messages, vos envies de chansons pour faire la fête. Et alors une chanson pour faire la fête, on va en décortiquer une aux alentours de 17h15. On va parler de Hung Up de Madonna.
2: Madonna, franchement. Alors, vous avez, alors que vous avez défendu Cher mercredi soir et que vous avez gagné, vous vous êtes dit, et pourquoi je prendrais pas Madonna ?
1: C'est ça, je me suis dit que c'était un peu...
2: Elle mérite hein, en même temps.
1: Ma chronique de réconciliation avec Madonna.
2: C'est ça, exactement. Quelles sont les chansons qui font vibrer vos petits pieds, celles qui vous donnent envie de tout donner sur une piste de danse, dans un jardin ou dans votre salon? 076 401 22 77, on attend vos messages.
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0: Dans l'ordre d'apparition, il y aura eu Oscar Anton, Oscar Anton. Oscar Anton, ah oui. Oscar Anton, bref, avec Monde Nouveau, et puis à l'instant, Tu me plais, morceau entièrement construit autour de Tu me plais, l'attraction amoureuse, je te kiffe. Non, tu me kiffes. Non, je te kiffe. Et mes plaies, les blessures émotionnelles, le Toulousain fouet qui s'amuse avec des doubles sens poétiques. Et nous, on aime bien ça. Mais à un moment donné, les choses sérieuses reprennent. 17h13, bientôt presque 15. Hein, on va aller voir du côté de...
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2: Et aujourd'hui, retour en 2005 de notre MP3 2000, puisqu'on va parler de Madonna. Nous voici sur l'album Confession on a Dance Floor. Alors Madonna, elle est fan de ABBA. Elle veut absolument créer une chanson avec un sample de cette chanson. Et c'est pas une mince affaire parce que ABBA, ils sont connus pour pas trop aimer quand on retravaille leurs titres et pas donner les droits facilement. La seule personne à avoir obtenu une autorisation, c'était les Fugees avec leur titre Rumble in the Jungle. Donc Madonna, ça, elle le sait. Elle se dit, bah je vais leur écrire une lettre personnellement.
0: Mais non.
2: À Björn Ulvaeus et Benny Andersson pour obtenir l'autorisation
0: en
2: d'utiliser
0: suédois.
2: Ce sample. Alors en anglais. En anglais, pas en suédois. Et d'ailleurs, Björn Ulvaeus, il raconte, Madonna a écrit une lettre très très gentil en disant s'il vous plaît, nous avons une idée merveilleuse qui utilise Gimme Gimme. Et si on dit bon, on va écouter la chanson de Madonna qui utilise Gimme Gimme. Et après une trentaine de secondes, ils ont su que c'était génial. Björn Ulvaeus y raconte, c'est l'une des rares fois où nous avons donné notre accord. Je pense que le disque de Madonna montre qu'ABBA fait partie intégrante de l'ADN de la pop. Alors si on écoute l'intro de Madonna, ça donne ça.
0: Ça le fait. Hein.
2: Et pour rappel, l'intro de ABBA, c'était ça. Elle a donc eu l'autorisation d'utiliser bien sûr ce sample de Gimme Gimme. Elle en a fait une chanson absolument magnifique. Et alors une autre anecdote intéressante sur ce titre. De base, elle avait été écrite pour une comédie musicale en français. Mise en scène par le réalisateur Luc Besson, et finalement le projet de comédie musicale tombe à l'eau pour une raison qu'on ignore, et Madonna décide d'utiliser la chanson pour son album Confession on a Dance Floor. Elle s'entoure de Stuart Price pour écrire cette chanson, Stuart Price qui a déjà écrit notamment avec The Killers, Kian ou encore Gwen Stefani, donc il y a déjà un joli palmarès, et en plus avoir Madonna à côté de tous ces
0: carrément.
2: Jolis noms, il doit avoir pas mal de boulot, Stuart Price. Et en 2005, Madonna, elle ouvre les MTV Europe Music Awards à Lisbonne avec Hung Up. Et Madonna, toujours aussi perfectionniste, la légende raconte qu'elle l'a répété 30 fois son entrée avant d'être contente du résultat. Ça a dû faire un très très long soundcheck. Alors Hung Up, c'est l'un des titres les plus connus de Madonna à l'échelle mondiale d'Internet, sur YouTube. C'est le deuxième clip le plus regardé, juste après...

La Isla Bonita, c'est le clip le plus regardé de Madonna sur YouTube. Mais c'est pas la chanson qui nous intéresse aujourd'hui, puisqu'aujourd'hui on écoute Hung Up, retour en 2005 sur l'album Confession on a Dance Floor.

0: Vous savez que ce jeune monsieur qui se fait appeler Hero, comment on dit Hero?
1: Moi j'aurais dit Hero.
0: Hero, mais il y a quand même un E à la fin.
2: J'ai oh non, vous avez le hoquet.
0: J'adore ce moment. Non mais c'est le meilleur moment du monde.
1: Attends, je crois qu'il faut boire à l'envers. Je vais essayer.
0: Écoutez s'il vous plaît, madame, monsieur. Marine, vous avez un petit hoquet, hein.
1: J'ai un tout petit hoquet, mais il est bien là.
0: Vous avez un hoquet quand même assez hoquet, hein, j'ai envie de dire. Vous savez que moi j'ai un hoquet qui me fait faire des trucs terribles. Donc franchement, je vous trouve assez calme quand même, encore avec le hoquet. Mais ça c'est la joie. C'est la joie de savoir que on va jouer ensemble dans quelques instants. C'est oui. La joie de savoir que c'est le week-end et que enfin on va pouvoir aller fêter, danser à Lutry ou ailleurs.
1: Oui,
0: qui sait.
1: La fête des vendanges, c'est vrai.
0: Fête des vendanges, exactement. Ou alors non, vous allez plutôt au théâtre. Oui, je pense qu'il va falloir que ça cesse, que je fasse quelque chose.
1: Libérez-moi.
0: Je vous libère. Est-ce que si on se faisait un petit Sabrina Carpenter
1: et
0: puis on sera là juste après. Vous êtes d'accord? Je voulais juste vous dire en fait que Hero, justement, en fait, ce qui est assez étonnant chez ce jeune monsieur, c'est que avant il chantait en anglish. Voilà. Et tout à coup, il s'est mis au français.
1: Et ça lui va très bien.
0: Mais ça lui va très bien.
1: Il écrit des très belles paroles. Elle est restée à l'anglais depuis toujours et pour toujours sûrement. Sabrina Carpenter avec Espresso.
0: Je vais vous faire peur. Attention, je vous montre quelque chose de moi.

0: Le Zurichois Cento, pardon, excusez-moi de vous avoir coupé la chic. Verseau, ascendant, radar avec le titre Walk à l'instant. On a pris un espresso tout à l'heure avec Sabrina Carpenter. Et là, on va jouer avec Karine qui est très concentrée parce que on n'est pas sûr que le hockey ne revienne pas.
1: On va jouer ensemble au 0845 4321 0. Top départ. Vous allez peut-être pouvoir faire rouler la roulette à cadeaux avec un tas de cadeaux. Des entrées pour le zoo, des entrées ciné, des bons suites du livre, des enceintes Bluetooth.
0: Sans voler aussi.
1: Ouais.
0: Hein?
1: Remontées mécaniques.
0: Sur des remontées mécaniques. Des
1: Et
0: beaux
1: tout
0: cadeaux.
1: Ça pendant que vous nous appelez.
0: 0840.

0: Castor sur des musiques noires pour nous accompagner jusqu'au jeu, puisqu'ils sont là, ils sont prêts, ils sont chauds, nos deux candidats qui vont jouer avec nous.
1: Exactement 17h36, on a pris un tout petit peu de retard, mais bon, c'est pas très grave. On accueille Serge. Bonsoir Serge.
2: Bonsoir.
1: Mais comment qu'il va ?
2: Une merveille, c'est vendredi, tout va bien, c'est génial.
0: Ah, c'est, beau, c'est le week-end.
2: C'est chaud, c'est l'été.
0: Vous nous appelez d'où, Serge ?
2: De Glétrance, au bord du lac de Neuchâtel.
0: Ah ouais, alors ça doit être magnifique.
1: Mais Glétrance, c'est pas Fribourg, vers Fribourg ?
2: Bois Fribourgeoise, oui.
1: Ah oui, d'accord, très bien. Magnifique. Et donc, il fait très beau.
2: Il fait chaud.
1: Il fait chaud, il fait beau et chaud. Est-ce que vous vous y c'est connaissez l'été. En chanson de Jean-Jacques Goldman, vous, par exemple, au hasard ?
2: Un tout petit peu, je te donne.
1: Ah ouais, d'accord. Ah non, mais ça devrait le faire.
0: Ça devrait
1: et puis bon, puisque vous avez l'air d'être très enjoué et très, très réjoui, puisqu'on arrive au week-end, vous allez faire quoi ce week-end ? Quoi de beau, Serge ?
2: Alors, ce soir, souper de soutien pour la politique. Demain soir, un souper de bénévolat qu'on a fait dernièrement au giron des jeunesses de notre village à côté.
1: Ok.
2: Et puis dimanche, repos.
1: Donc ça danse, ça danse chez les politiciens ?
2: Ça danse, ça swing, ouais, on verra, ouais.
0: Ça risque plutôt de danser samedi, non ?
1: Ouais, samedi avec la jeunesse.
2: On Jean-Jacques Goldman.
1: Ouais, exactement. Bon, très bien.
0: Face
1: de l'autre côté.
0: À vous, on accueille Pierre-Alain. Bonjour Pierre-Alain.
3: Bonjour.
0: Alors vous, d'où est-ce que vous nous appelez ?
3: De Valorbe.
0: De Valorbe. Est-ce que vous êtes d'autant bonne humeur que Serge ?
3: Oui.
1: Prouvez-le, Pierre-Alain.
3: C'est bientôt le week-end pour moi. Moi, je travaille demain matin encore. Hein, mais...
1: Ah, vous êtes un peu comme nous, voilà. Vous. Vous faites quoi comme métier ?
3: Je travaille dans une fabrique de lime.
1: Des limes à ongles ?
3: De toutes sortes de limes.
1: Mais non.
3: Okay. Une tronçonneuse.
1: Ah oui, d'accord. C'est une grosse lime, quand même.
3: Des bijoutiers. Voilà,
1: ah, génial. Ouais. Oh, excellent.
0: Et quoi d'autre de prévu pour ce week-end, Pierre-Alain ?
3: Alors, demain matin, je travaille. Après, demain après-midi, je vais chez mon fils au Bouvray.
0: Ah, joli le Bouvray.
3: Voilà, oui.
1: Est-ce que vous allez danser
3: dimanche,
1: au Bouvray ?
3: Dimanche, repos.
1: Ouais. Danser au Bouvray quand même, avec le fiston ?
3: Pourquoi pas, je vais trouver les petits-enfants.
1: Ah ouais, super, très bien.
3: Voilà.
1: Bon, Serge, Pierre-Alain, donc vous allez vous affronter pour ce jeu du poème. Voilà, moi je fais tout comme Marine. Mm-hmm. Donc j'ai aussi décidé, et ce sont des paroles d'une chanson extrêmement connue que vous allez évidemment tout de suite reconnaître. Et puis comme vous avez des voix et une énergie un petit peu semblables, vous direz d'abord votre prénom lorsque vous avez l'impression d'avoir la bonne réponse. Eh ben, on aimerait bien avoir l'auteur... peut-être le titre. Enfin, on verra ça. On va aviser. Hein. Est-ce qu'on peut dire qu'on est gaz ?
3: On est prêt, les gaz.
1: J'ai compris tous les mots. J'ai bien compris. Merci.
3: Serge. Céline Dion.
0: On vérifie.
4: J'ai compris tous les mots.
3: C'est pas du Jean-Jacques Goldman, ça.
1: Mais tout à fait, c'est du Jean-Jacques Goldman. C'est lui qui lui a écrit cette chanson.
3: Ouf, pardon.
1: Pas grave.
0: Premier point pour Serge. Serge, pardon. Pierre-Alain, rien n'est perdu.
1: Est-ce qu'on vous a déjà appris Serge, mon Dieu ?
0: Je suis désolée, Serge.
1: En tout cas, il a un premier point, c'est vrai. Non, mais rien n'est perdu, Pierre-Alain.
3: Non, pas de problème. On va essayer.
1: Pas de problème. Alors, on y va avec le deuxième. Donc, tac, pouf, paf, pouf, on est gaz. Si tu veux m'essayer, même une semaine, si tu veux m'essayer...
0: Pierre-Alain ?
1: Oui ?
3: Florent Pagny ?
0: On vérifie ?
4: Si tu veux m'essayer...
1: Mais c'est un sans faute ! Oh là là là là là là là là, je sens que ça va être compliqué. Hein.
0: Ah là là,
1: mais ils sont doués, dis donc.
0: La tension est à son comble. Quel suspense. Qui va pouvoir faire tourner la roue ?
1: Mais ça me stresse.
0: C'est ce dernier poème qui va les départager.
1: Vous avez un peu la tension qui monte ?
3: Un petit peu. Le sang qui boue.
1: Carrément. Elle met du vieux pain sur son balcon.
3: Pierre-Alain ? Jean-Jacques Goldman ?
0: On vérifie.
3: Ah, il était là !
1: Il était là, le Goldman. Mais il était voilà, aussi un petit peu partout, puisque Si tu veux m'essayer et puis Pour que tu m'aimes encore sont deux chansons que Jean-Jacques Goldman a écrites pour Céline et pour Florent. Bon, bah alors. Bon, vous n'êtes pas trop déçu, Serge?
2: Non, c'est le week-end, il fait beau, il fait chaud, c'est l'été, c'est parfait.
0: Vous avez un excellent week-end. Merci beaucoup.
2: Merci.
0: Merci pour votre donation.
1: À bientôt, au revoir.
0: Pierre-Alain, c'est gagné.
3: Félicitations. C'est bien.
0: Bravo pour votre culture musicale, tout d'abord. Et puis, vous avez remporté le droit de faire rouler la roulette. C'est très simple. Quand vous voulez la déclencher, vous dites top. Quand vous voulez l'arrêter, vous nous dites stop.
3: Ok. Top départ.
1: Mais foutu les moules.
0: On pédale un peu. On fait bosser le cardio.
3: Stop.
1: Coco.
0: Alors, sur quoi est-ce qu'on est tombé? C'est pas le
1: Attention.
0: Zoo.
1: Pas le cinéma. Pas
0: c'est
1: les livres.
0: Pas les livres.
1: Ah. Oh. Ah, vous aimez bien marcher?
3: Ça va, oui, pas trop mal.
1: Et ben vous allez devoir avoir envie d'aller marcher, puisque vous avez remporté
0: 2 billets pour les remontées mécaniques du Cabrio Stanserhorn à Stans, Nidwald.
1: Yes.
3: Ok, d'accord.
1: Il est content.
3: Une jolie promenade. Hein.
0: Et oui.
1: Ben ouais, exactement.
3: Ben oui, hein.
1: Bon ben super, félicitations. On vous garde hors antenne pour prendre vos coordonnées, Pierre-Alain.
3: Oui.
1: Et puis,
3: pas de problème.
1: C'est vous qui allez faire. Non, c'est politique ce soir. Et puis demain, jeunesse. C'est vous?
3: J'ai pas compris.
1: Ou c'était Serge?
0: Non, c'était Serge.
3: Non, moi demain matin je travaille, puis demain.
1: Ah non, vous bossez, vous limez. Enfin,
3: oui, ouais,
1: si je puis me permettre. En tout cas, merci beaucoup aussi de votre super énergie. Et d'ailleurs, pour cette raison, on a décidé de vous offrir, en plus de ce merveilleux cadeau, une chanson de Pharrell Williams, Happy. À tout de suite, au téléphone.
3: Merci beaucoup, bon
1: merci.
3: Week-end.
1: À vous aussi.
0: Félicitations, Pierre-Alain.
1: Félicitations.
3: Merci. Au revoir, merci.
1: Au revoir.
3: Au revoir.

0: Juste avant, on écoutait Clem Cohen avec Photo de groupe Clem Cohen qui vient de sortir un tout nouveau single qui s'appelle Passion Fruit qu'on diffuse sur RTS Option Musique. Et à l'instant, la magnifique voix de Lara Fabian avec ce titre Tout.
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2: Suite à un accident, l'autoroute Bienne-de-Lémont est toujours fermée entre Cours et Moutier dans les deux sens. Une déviation est signalée. Sinon, on compte... j'arrive plus à me relire. Sinon, on compte des retards de 15 à 20 minutes à l'approche des douanes du Col des Roches, de Valorbe et de Bardonnay. L'inforoute, on continue, c'est aussi sur le site rts.ch/trafic. Alors ça peut être justement la chanson qui va passer dans notre soirée, dans notre week-end de folie sur les dance floors, comme on disait en 1912.
0: Et oui, on se met en jambe avec Whitney Houston, Love Will Save the Day.

0: Non mais il y a quelque chose qui va pas. C'est beaucoup trop rapide.
1: C'est vite,
0: non
1: c'est vite, c'est vite.
0: D'accord.
1: C'est vite.
0: Là, là, là. Love with will save the day avec Whitney Houston à l'instant.
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1: Et elles aussi, elles arrivent extrêmement vite. C'est les informations. Derrière ça, la dernière heure de tandem. Pour l'instant, les infos, il est 18h.
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4: Le pape Léon XIV est arrivé en fin d'après-midi sur le parvis de la cathédrale Notre-Dame de Paris, acclamé par des milliers de personnes pour y célébrer des vêpres pour un public d'ecclésiastiques, diacres et séminaristes. Léon XIV est arrivé à bord de sa papa mobile avant de déambuler à pied sur le parvis pour serrer les mains des fidèles. Il est le premier pape à se rendre dans la cathédrale parisienne depuis sa réouverture en décembre 2024. Léon XIV a été reçu plus tôt par l'Élysée. Il a prôner une juste laïcité qui ne consiste pas à exclure la religion de l'espace public. Dans son premier discours devant les autorités françaises, il a également mis en garde contre l'offre d'une mort programmée. L'intégration des étrangers devrait disposer de davantage de moyens financiers en Suisse. Le Conseil fédéral demande un crédit d'engagement de 335 millions pour 2028 à 2032, contre 250 millions pour la période précédente. L'augmentation du crédit est notamment liée au nombre de bénéficiaires plus important. 77 millions seront consacrés aux mesures d'encouragement de l'intégration. Le Conseil fédéral qui veut aussi renforcer la protection des locataires, il va proposer un contre-projet indirect à l'initiative populaire sur les loyers abusifs, a-t-il indiqué aujourd'hui. Le département fédéral de l'économie élaborera un projet concret pour 2027. Le gouvernement rejette par contre l'initiative, oui, à la protection contre les loyers abusifs. La Croix-Rouge redoute de nouveaux glissements de terrain au Népal dans les prochains jours. Des milliers de personnes restent en outre toujours déplacées un mois après les inondations meurtrières qui ont touché la région. Avec les intempéries attendues, de nouveaux habitants pourraient avoir à évacuer certains territoires. Ceux qui vivent dans des sites de déplacés pourraient faire face à de nouvelles menaces sanitaires. Le président américain Donald Trump a qualifié la visite d'État aux États-Unis de son homologue chinois Xi Jinping de très positive pour les deux pays. Xi Jinping lui a mentionné la possibilité de deux autres occasions de rencontres d'ici fin 2026, au sommet de l'APEC en Chine mi-novembre et au sommet du G20 en Floride en décembre. Football, le binational serbo-espagnol Slavisa Jovanović reprend le poste d'entraîneur du FC Bâle, actuellement quatrième de Super League. Jovanović, âgé de 58 ans, a signé sur les bords du Rhin un contrat

0: valable jusqu'à la fin de la saison. Luigi Nocentini quitte le club après un peu plus de 2 ans. L'ancien entraîneur assistant avait assuré l'intérim après le limogeage de Lichtsteiner le 9 septembre. Le canton de Fribourg s'apprête à connaître son premier mois dédié à la santé mentale dans un contexte de demande en hausse. 16 partenaires participent à une démarche de promotion du secteur portée par les cantons latins et santépsy.ch avec le soutien de Promotion Santé Suisse. Et Genève, la 3e édition de cette semaine de la santé mentale qui aura lieu donc du 5 au 11 octobre sera consacrée à l'estime de soi au programme plus d'une centaine d'activités gratuites dans tout le canton. Ensoleillé demain samedi, quelques bandes brouillard possibles sur le plateau et dans les vallons jurassiens en début de matinée. 8 degrés, puis 26 dans la journée, 0 degrés vers 4000 mètres. Dimanche, soleil et très chaud pour la saison, 27 degrés, même type de temps globalement jusqu'à mercredi prochain.
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2: Tandem. Dernière heure de Tandem et on démarre avec une chanson qui a été écrite à la base par Alan J. Lerner, un classique de jazz qui a été rendu célèbre par Frank Sinatra. Voici la version de Jules Holland, Errol Stewart.

0: Marine Kaltenbacher et Victoria Turian.
1: On est là.
2: On est là et vous aussi sur le WhatsApp. Alors on continue à lui demander des chansons pour faire la fête, Victoria.
1: Ah bah oui.
2: On a notamment Christine qui nous écrit, fidèle auditrice, qui nous dit qu'elle voudrait entendre Irène Cara avec Fame.
1: Oh, bah alors ça c'est évident qu'on peut lui faire plaisir.
3: Oh là là, la chance.
2: On mettra plusieurs de vos extraits tout à l'heure à 18h30. N'hésitez pas à en demander davantage, hein, 076 401 22 77.
1: Vous allez être la queen de la soirée, le king du trottoir. Est-ce que ce sera le rock, le slow ou alors le swing? Bon voilà, on le saura après vos messages sur notre WhatsApp. D'ici là, je vous envoie des fleurs, ma chérie.
2: Tableau et Stromae.

0: le sens, ça c'est sûr, cette fin de semaine annonce la douceur de vivre. Un week-end à Rome avec Étienne Dao, remixé par Yuxek, des fleurs offertes tout à l'heure par Tovlo et Stromae. On ose être fou et demander encore une nouveauté. Mais on le fait. En Marine.
1: Cinquième et dernière nouveauté de la semaine. Aujourd'hui, on parle de Maud Paqui. Elle est née en 2000 tout pile à Lausanne. Elle a choisi de ne pas choisir. Elle est pianiste, chanteuse, autrice, compositrice, arrangeuse et productrice. Elle a fait des formations en jazz et elle a même fait la Haute École de Musique à Berne. En 2022, on la découvre avec son tout premier EP qui s'appelle Morphée, avec notamment ce titre Peter Pan qu'elle nous avait interprété en live sur les quais de Montreux lors d'un tandem délocalisé avec Philippe Martin.

Son premier album sort en 2025 et s'appelle Circe. Depuis, elle a joué au Montreux Jazz Festival, au QI Jazz Festival et même au Moods à Zurich. Et le 15 juin dernier, elle sortait son tout nouveau single « Si tu savais ».

sortir un nouveau morceau qui s'appelle Internet. Elle le raconte, elle fait partie d'une génération qui a grandi avec Internet. On se rappelle de MSN, Cartoon Network, on replonge en enfance, pour les bébés 2000 en tout cas, avec Maud Paquy qui nous raconte Internet.

0: 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C'est son tout nouveau single à la Saint-Galloise Joya Marlin, ça s'appelle My Little Secret. Ça annonce un nouveau projet à venir, elle l'a sorti au milieu de l'été. Et ça annonce un nouvel album de la Saint-Galloise, on se réjouit beaucoup.
1: On se réjouit à fond parce que c'est vrai qu'elle a, elle a quelque chose d'assez, comment dire, d'assez profond, Joya Marlin. Et c'est marrant parce que des fois dans sa voix, elle a un petit truc de Angèle.
0: Oui, ce serait Angèle en anglais.
1: Ce serait Angèle en anglais.
0: Le grain un peu tout fluet mais cassé en même temps. Joya Marlin, c'est une bête de scène aussi. Elle joue.
1: Ah, vous l'avez déjà vue?
0: Ah oui, oui. Oh, elle est incroyable sur scène.
1: Très bien. On note quelque part. Moi, je sais que vous allez bientôt aller voir un concert de Malade.
0: Oui.
1: D'ailleurs, ils ont sorti en fait un album cette nuit. Vous m'avez dit ça tout à l'heure, moi je suis jalouse.
0: Los Andes, le tout nouvel album des frères zurichois Hermanos Gutiérrez. Et oui, j'irai les voir le 14 novembre, je me réjouis énormément.
1: Eh bien moi j'irai les voir début décembre à Genève pendant Antigel,
0: oui.
1: Sauf erreur. Voilà. Très bien, donc on parle musique, c'est exactement ce qu'on vous demande de faire au 076 400 22 77 depuis 16h et jusqu'à 19h. Et vous le faites rudement bien, vous nous avez proposé des titres, des choses qui vous font vibrer et qui vous donnent envie de danser puisque c'était notre thématique aujourd'hui. C'est le week-end qui arrive, alors évidemment on a envie de s'en jaillir un petit peu. Quel genre de message? Alors on fait un petit tour
0: de tout ça. On a Cédric de Moutier qui nous a dit « Eh oui, je deviens vieux, mais ma foi, voilà, quand je sors, j'aime beaucoup les anciens vinyles de transgenre. Par exemple, DJ Quicksilver avec le remix de Jean-Michel Jarre, Equinox. » Alors, on n'a pas trouvé DJ Quicksilver, mais voici Jean-Michel Jarre.
1: Equinox.

0: après-midi, il y a des montées incroyables, mais oui, voilà, ce n'est plus trop à la mode. Ben, nous, on aime beaucoup Jean-Michel Jarre.
1: Ben oui.
0: Avec ce titre Equinox. Alors après, on a Omar qui nous a écrit et qui dit « Dans les discos, à une époque, ce qui me faisait bouger surtout, c'était AC/DC avec Thunderstruck ».

0: Vos cheveux, Marine. Vos cheveux.
1: Je fais du headbanging.
0: Headbanging.
2: Alors, Omar, il nous disait aussi qu'il adorait le générique de Capitaine Flamme.
0: Oh, c'est des... Piou, piou, piou, piou, piou.

0: J'ai jamais vu cette série de ma vie, mais ma maman me chantait souvent le générique. Mais hors contexte, je savais pas du tout ce que c'était.
1: On se donne les pfiouilles. Écoutez, moi j'ai pas beaucoup regardé Capitaine Flamme, j'étais plutôt Goldorak.
0: Oui, alors Philippe Martin m'en a beaucoup parlé, mais j'ai pas connu non plus.
1: Moi, c'est pas grave.
0: Moi c'était les Super Nanas.
1: Ah,
0: oui, oh, oui.
1: Ah oui, c'était, comment elle s'appelait ?
0: Belle et Rebelle.
1: J'adore.
0: Et alors, une des Super Nanas, c'est Nicole qui nous a écrit « Coucou, c'est Nicole ». Alors perso, pour moi, ce serait Richard Gottener avec le Mambo du Décalo.

0: très bon choix aussi pour aller se déhancher ce week-end. Et puis on a David qui nous dit hello tandem, pour faire la fête il y a moult musique, j'aimerais bien écouter Around the World des Daft Punk, il me manque ces deux là.
1: Il a dit ça?
0: Oui.
1: Ouais, c'est vrai qu'il manque. Quelles paroles on pourrait mettre là-dessus?
0: Et c'est tandem, et c'est tandem, tandem. Jusqu'à
1: tandem.
0: 19h.
1: Tandem, c'est le week-end, c'est tandem.
2: Ouh! Ah, c'est vrai que ça s'enjaille, hein. Oh! Mon Dieu, mon Dieu, mon Dieu, mon Dieu! Mais on arrive au bout de ce Around the World.
0: Pour faire place à une chanson qu'on va passer en entier, ça c'est le choix de Christine qui voulait qu'on passe un week-end endiablé, un week-end inoubliable. Et pour ça, dans nos disques, on a retrouvé Fame de Irène Cara.
1: Magnifique. Alors, une petite pensée pour Leroy. Vous savez, Leroy.
0: Oui, c'est celui qui danse.
1: Tellement. Ouais. J'ai honte parce que hier j'ai dit ouais, moi je suis un peu comme Leroy quand je danse, quand j'entends une chanson que j'adore. Je veux dire, je n'ai pas du tout le quart du niveau de Leroy. Leroy, c'était vraiment une bombe, vraiment.
0: Une bête de scène. Alors sortez vos chaussures et vos meilleurs déhanchés, puisque voici Fame.

0: Les Foreigners.
1: Ce cri là.
0: C'est un cri, on sent que ça vient du fond du cœur. Et alors, quand il parle de cette chanson, le chanteur Lou Gramm, il dit: j'ai cette chanson qui s'appelle Waiting for a Girl Like You, sur laquelle je n'avais absolument aucun contrôle. Elle est sortie comme ça. Je n'avais aucune idée de sa signification, mais elle m'a tellement marquée que je pouvais pas ne pas l'enregistrer en studio. Finalement, c'est devenu une chanson qui a rassemblé beaucoup de gens. J'entends dire beaucoup de gens qui la jouent à leur mariage. C'est le genre de chanson qui s'écrit d'elle-même sans qu'on sache d'où elle vient, où elle va. Mais voilà, c'est comme ça.
1: Oui, c'est vrai. Oh pardon, mon Dieu, j'ai fait 12 AVC dans cette phrase. C'est vrai qu'on y a souvent des gens qui me... Lorsque je faisais feu Home Sweet Home, on m'a souvent demandé cette chanson là. Ouais. Waiting for a Girl Like You.
0: Pas ça, très romantique. Pour une...
1: Bah oui, les gens sont romantiques. Ou alors amoureux de leurs enfants.
0: Oui,
1: ça aussi c'est possible. Et d'ailleurs, on entend les premières notes de ce tube de Stevie Wonder, et ça fait penser que lundi, toute la journée, c'est journée spéciale autour de Stevie Wonder.
0: Exactement.
1: À l'occasion de l'album The Song Key of Life ou quelque chose comme ça.
0: C'est pas dans l'ordre.
1: Oh mon Dieu, mais 18h48, j'ai l'impression qu'il est 2h du matin. Est-ce que c'est normal?
0: On se met déjà dans le bain pour cette journée spéciale. Voici Stevie Wonder avec Isn't She Lovely?
1: Absolutely lovely, yes.

0: c'est tellement chou.
1: Et je crois que c'est vraiment les enregistrements de sa petite fille qui vient d'être née.
2: Oh, moi, j'ai beaucoup aussi enregistré mes enfants.
1: Ah oui?
2: Bah oui.
1: C'est tellement chou.
2: Le début du langage. Ah, mon Dieu. Et si on allait sur la route?
1: C'est
2: rien à voir.
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1: Sur l'axe Lausanne-Genève, une surcharge provoque un bouchon entre Lausanne-Crissier et Aubonne en direction de Genève. Pour tout complément d'information, le site rts.ch/trafic est à votre disposition.

0: entend aussi des voix comme tout à l'heure avec Stevie Wonder, on entendait des voix de sa petite fille. Là, on entend comme un mantra. Les gens qui le disent, hein, qui le sortent, qui disent ce qu'ils ont à dire, puisque ça peut aider en fait de le dire. Dis-le. Elle l'a dit combien de fois dans la chanson ?
1: Elle l'a dit beaucoup et c'est annonciateur de son troisième album qui sortira le 16 octobre et qui s'appellera Instinct. C'était Angèle.
0: Angèle. Et puis juste avant, nous étions avec Monsieur Wonder. Vous rappelez aussi également que ce sera lundi toute la journée, au début de chaque heure probablement, un hommage à Stevie Wonder qui n'est pas du tout décédé, mais qui a sorti un album mythique. J'arrive jamais à me souvenir du nom.
1: Keys of Life, non ?
0: Yes, quelque chose. Songs of Keys of Life. Bon ben voilà, c'est fini.
1: Oui, merci beaucoup d'avoir été avec nous et on se retrouve la semaine prochaine, toute la joyeuse équipe de Tandem à partir de

0: merveilleuse Jane avec ce titre Comme à l'instant. Et pour se dire ciao ciao, bah oui, après les informations, après les informations, qui c'est qui vient? Mais ce sera le merveilleux Joe Herba qui a la fièvre. Bah oui, vous êtes bien sur RTS Option Musique. Il est 19h pile poil.
1: Quentin Frey.
2: Léon XIV est arrivé cet après-midi sur le parvis de la cathédrale Notre-Dame de Paris. Arrivé à bord de sa papa mobile, le souverain pontife a été acclamé par des milliers de personnes, environ 300 000 dans le cœur de la capitale française. Léon XIV a célébré dans la cathédrale les vêpres alors que la cathédrale était pleine. Et il terminera sa visite ce soir par une veillée de prière au Stade de France en compagnie de 80 000 jeunes de 17 à 35 ans. Il s'agit de la première visite papale à Notre-Dame depuis Benoît XVI en 2008. La cathédrale, elle, a rouvert en 2024 après l'incendie qu'il avait partiellement détruite en 2019. Et nouveau rebondissement dans l'affaire des faux certificats Covid de l'équipe nationale de football. Brel Embolo sera absent des 4 premiers matchs de Ligue des Nations pour l'équipe de Suisse. L'attaquant doit renoncer à rejoindre ses coéquipiers. Sans toutefois le préciser, la décision de la Fédération Suisse de Football semble liée à une ordonnance pénale pour incitation à la falsification de certificats Covid. Embolo avait écopé d'une amende avec sursis de 20 jours à 3000 francs chacun. Il reconnaît ses torts et affirme avoir accepté la sanction. Au Moyen-Orient, l'Iran propose aux États-Unis de rouvrir le détroit d'Ormuz sous 7 jours. Le passage est au cœur de la guerre entre les deux pays. Téhéran pose toutefois plusieurs conditions. La fin des hostilités au Moyen-Orient durant 7 jours, y compris au Liban. Le déblocage des avoirs gelés iraniens estimés à au moins 12 milliards de dollars. La levée des sanctions sur le pétrole iranien. Et enfin, l'arrêt du blocus naval américain contre l'Iran. Et une conséquence de cette annonce, les cours du pétrole reculent en raison de cette annonce de proposition de réouverture du détroit. Kiev attaqué en plein jour aujourd'hui, des tirs de drones russes qui ont fait 5 morts. Ces attaques ont également blessé plus de 30 personnes selon le maire de la capitale ukrainienne. Pendant ce temps, Volodymyr Zelensky annonce un accord avec Donald Trump pour produire des missiles Patriot en Ukraine. Et puis l'Ukraine qui intensifie ses frappes aussi sur des sites stratégiques en Russie, notamment des raffineries et des installations militaires. Et au Népal, la crainte de nouveaux glissements de terrain est palpable. La Croix-Rouge redoute qu'ils ne se produisent ces prochains jours. Sur place, des milliers de personnes sont toujours déplacées et sans toit un mois après les inondations meurtrières qui ont touché la région. Avec les intempéries attendues, de nouveaux habitants pourraient avoir à évacuer certains territoires, alors que ceux qui vivent dans des sites de déplacés pourraient faire face à de nouvelles menaces sanitaires. À Heidenau, en Allemagne, il n'y aura pas de plaque commémorative de l'Holocauste au sol. La ville proche de Dresde a interdit, via une motion de l'AFD et la CDU, la pose de Stolpersteine et ses pavés mémoriels en hommage aux victimes du nazisme. La présidente d'une association juive en Bavière dénonce une manœuvre transparente de l'AFD extrémiste. Le débat relance les tensions autour du Brandmauer, un principe qui interdit aux principaux partis de collaborer avec l'AFD. Et puis la chute se poursuit pour Télison Aurélien, accusé de plagiat et d'utilisation d'une IA. L'écrivain canado-haïtien, auteur de C'était ça ou mourir, est exclu du prix Goncourt.

0: Goncourt. L'Académie Goncourt affirme vouloir préserver l'intégrité du prix et estime que le livre est très largement produit d'une intelligence artificielle. Au Canada, les éditions Boréal ont suspendu la promotion de l'auteur, tandis que le Salon du Livre de l'Estrier a annulé sa participation. Télison Aurélien, qui se dit victime d'une tentative de le faire taire, a déclaré qu'il s'exprimera quand tout sera revenu au calme. Puis le ciel sera bien dégagé ce soir. Demain, peu de changements avec une journée ensoleillée malgré quelques bandes brouillard sur le plateau et dans les vallons jurassiens en début de matinée. Il fera 8 degrés à l'aube et jusqu'à 26 l'après-midi.
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0: D'ailleurs, il m'a parlé du matériel dont il aurait besoin. Je crois qu'il va falloir faire ça très vite.
1: Ah bon? Quel genre de matériel?
0: Pour ordinateur, scanner.
1: Pour quoi faire?
0: J'en sais rien, moi, c'est lui le spécialiste. C'est pour ça que vous l'avez choisi.
1: Ah, c'était pas prévu, ça, ça va coûter une fortune.
0: Du quoi, c'est un casque? Vous voulez faire ou des économies?
1: Écoutez-moi, Marlowe. Je sais très bien ce que vous pensez de moi et je peux vous dire que j'en ai absolument rien à foutre. Alors faites ce que vous avez à faire et épargnez-moi vos sarcasmes.
0: Bien, monsieur.

0: 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Il est 20h.
1: Quentin Frey.
2: Après un été caniculaire, plusieurs milliers de personnes ont manifesté sur la place fédérale ce soir à Berne. Un rassemblement en faveur d'une meilleure protection du climat qui s'est aussi étendu aux rues d'autres villes. Les manifestants demandent la mise en œuvre immédiate de mesures efficaces de lutte contre la canicule et pour la protection du climat. Le Conseil fédéral veut renforcer la protection des locataires. Il va proposer un contre-projet indirect à l'initiative populaire sur les loyers abusifs. Le département fédéral de l'économie élaborera un projet concret pour 2027. Le gouvernement rejette par contre l'initiative oui à la protection contre les loyers abusifs. Et puis, nouveau rebondissement dans l'affaire des faux certificats Covid de l'équipe nationale de football. Brel Mbolo sera absent des 4 premiers matchs de la Ligue des Nations. L'attaquant suisse doit renoncer à rejoindre ses coéquipiers. Sans toutefois le préciser, la décision de la Fédération suisse de football semble liée à une ordonnance pénale pour incitation à la falsification de certificats Covid. Mbolo avait écopé d'une amende avec sursis de 20 jours à 3000 francs chacun. Il reconnaît ses torts et affirme avoir accepté la sanction. L'ONU condamne les attaques des Houthis contre l'Arabie Saoudite. Le Conseil de sécurité dénonce les frappes sur des infrastructures civiles et rappelle le droit du royaume à la légitime défense. Les Houthis, eux, revendiquent des coups portés sur des cibles militaires saoudiennes, tandis que des milliers de civils fuient les violences. À New York, l'Arabie Saoudite, le Pakistan et la Turquie préparent une réunion urgente de leurs états-majors dans le cadre d'un pacte de défense commun signé en août. Les trois pays condamnent les attaques et examinent leurs réponses. Et en France, le pape Léon XIV appelle à la paix et à la dignité humaine. Il s'est exprimé tout à l'heure en célébrant les vêpres dans la cathédrale Notre-Dame de Paris. Plutôt à l'Élysée, le souverain pontife a encouragé à lutter contre la guerre, la prolifération nucléaire et les dérives technologiques. Ce soir, le pape participera à une veillée au Stade de France avec 80 000 jeunes de 17 à 35 ans. Demain, c'est une messe à ciel ouvert sur la place de la Concorde, ici en compagnie d'environ 600 000 personnes. À la fin de sa visite, dimanche, il rencontrera des victimes françaises d'abus sexuels dans l'église à Lourdes. Et l'ONU a mis à jour sa liste des entreprises liées aux colonies israéliennes. Cette base de données recense désormais 214 sociétés, Airbnb, Booking et TripAdvisor, entre autres. Le haut commissaire de l'ONU aux droits de l'homme, Volker Türk, rappelle que les entreprises doivent éviter de contribuer à des violations des droits humains. Depuis le début de l'occupation israélienne de la Cisjordanie en 1967, 500 000 Israéliens vivent dans ces colonies. Une occupation considérée comme illégale par les Nations Unies. Israël conteste cette liste. Météo, le ciel sera bien dégagé ce soir. Demain, peu de changements avec une journée ensoleillée malgré quelques bancs de brouillard sur le plateau et dans les vallons jurassiens en début de matinée. Il fera 8 degrés à l'aube et jusqu'à 26 l'après-midi.
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Aux revendications intellectuelles des années 60, s'est substituée l'affirmation d'une jouissance immédiate et physique. Comme ceux qui l'ont précédé, le phénomène disco est né de la recherche permanente et peut être jamais satisfaite de la liberté.

0: 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Il est 21h.
1: Quentin Frey.
2: Une première journée marathon pour Léon XIV. Après la liesse des rues parisiennes et la ferveur de Notre-Dame pour les vêpres, le pape va terminer avec 80 000 jeunes au Stade de France pour une veillée. Plutôt à l'Élysée, le souverain pontife a encouragé à lutter contre la guerre, la prolifération nucléaire et les dérives technologiques. Et après cet été caniculaire, près de 20 000 personnes ont manifesté sur la place fédérale ce soir à Berne. Des rassemblements dans d'autres villes alémaniques et au Tessin pour une meilleure protection du climat. Sous le slogan « Pas d'été à 50 degrés », les manifestants dénoncent l'inaction du Conseil fédéral et demandent la mise en œuvre immédiate de mesures efficaces de lutte contre la canicule et pour la protection du climat. L'été 2026 a été le plus chaud jamais enregistré, des canicules et des sécheresses à répétition qui ont mis à mal les récoltes et l'agriculture. Et au Népal, la crainte de nouveaux glissements de terrain est palpable. La Croix-Rouge redoute qu'ils ne se produisent ces prochains jours. Sur place, des milliers de personnes sont toujours déplacées un mois après les inondations meurtrières qui ont touché la région. Et avec les intempéries attendues, des nouveaux habitants pourraient avoir à évacuer certains territoires, alors que ceux qui vivent dans des sites de déplacés pourraient faire face à de nouvelles menaces sanitaires. La Russie ne prévoit pas d'attaquer l'Europe, annonce de Vladimir Poutine aujourd'hui. Le patron du Kremlin s'est toutefois montré plus réservé sur une reprise des pourparlers de paix avec l'Ukraine. Une hésitation liée aux récentes attaques de drones ukrainiens et notamment le jour des élections législatives russes. Depuis l'échec des derniers pourparlers, les deux pays campent sur leur position, principalement sur la question des territoires ukrainiens revendiqués par Moscou. Et au Moyen-Orient, l'Iran propose aux États-Unis de rouvrir le détroit d'Ormuz sous 7 jours. Téhéran pose toutefois plusieurs conditions. La fin des hostilités au Moyen-Orient durant 7 jours, y compris au Liban. Le déblocage des avoirs gelés iraniens, la levée des sanctions sur le pétrole iranien et enfin l'arrêt du blocus naval américain contre l'Iran. Et une conséquence avec cette annonce, le cours du pétrole ont reculé. Et l'ONU condamne les attaques des Houthis contre l'Arabie Saoudite. Le Conseil de sécurité dénonce les frappes sur les infrastructures civiles et rappelle le droit du royaume à la légitime défense. Les Houthis, eux, revendiquent des coups portés sur des cibles militaires saoudiennes, tandis que des milliers de civils fuient les violences. À New York, l'Arabie Saoudite, le Pakistan et la Turquie préparent une réunion urgente dans le cadre d'un pacte de défense commun. Et puis le chef du conseil présidentiel yéménite, Rachad Al-Alemini, appelle à une mobilisation générale contre les Houthis pro-iraniens, justement. Déclaration de celui-ci après l'intensification des attaques Houthis contre les forces gouvernementales et leurs alliés saoudiens. Le Yémen, après une période d'accalmie, est à nouveau plongé dans le conflit depuis le mois de juillet. Le ciel sera bien dégagé ce soir. Demain, peu de changements avec une journée là aussi ensoleillée malgré quelques bandes de brouillard sur le plateau et dans les vallons jurassiens en début de matinée. 8 degrés à l'aube et jusqu'à 26 au meilleur de la journée.
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Ce qu'ils appellent un rappeur de Twitter.

0: Il est 22h.
1: Quentin Frey.
2: Du hockey sur glace, ce soir au menu, plusieurs rencontres avaient lieu en National League et plusieurs clubs romands engagés ce soir, Grégoire Perroux.
3: Oui, avec un derby roman entre Genève Servette et Fribourg-Gotteron. Et pour l'instant, c'est 3 partout entre ces deux clubs. Fribourg-Gotteron qui menait 3-0 a vu Genève Servette revenir au score. On est toujours dans le troisième tiers-temps. Troisième tiers-temps terminé. Par contre, entre Ajoie et le CP Berne, 2 partout. On entre donc en prolongation. Le match n'est pas terminé non plus entre Zurich et Ambry. Le duel au sommet de ce début de saison, pour l'instant, c'est 5-3 pour les Zurichois. Défaite en revanche pour le HC Davos, battu 3-2 par Rapperswil, et victoire de Langnau 5-3. C'était face à Zug.
2: Merci Grégoire Perroux, on vous retrouve tout à l'heure. Et une ambiance survoltée au Stade de France pour l'arrivée de Léon XIV ce soir devant 80 000 jeunes. Le pape a été accueilli en rockstar pour une veillée mêlant prière, chant et échange. Après un tour en papa mobile sous les applaudissements, il a rejoint la scène où l'évêque de Saint-Denis l'a accueilli. Léon XIV doit conclure par un discours en français, marquant ainsi la fin d'une première journée intense dans l'Hexagone. Et puis après cet été caniculaire, plus de 20 000 personnes ont manifesté sur la place fédérale ce soir à Berne. Des rassemblements dans d'autres villes alémaniques et au Tessin pour une meilleure protection du climat ont eu lieu. Sous le slogan « Pas d'été à 50 degrés », les manifestants dénoncent l'inaction du Conseil fédéral et demandent la mise en œuvre immédiate de mesures efficaces de lutte contre la canicule et pour la protection du climat. Et puis d'autres manifestations ce soir au Kosovo. Cette fois-ci, des milliers de personnes ont défilé contre la condamnation de Hashim Thaçi, l'ex-président, et 3 autres encourent 25 ans de prison pour crimes de guerre perpétrés lors de la guerre d'indépendance contre la Serbie entre 1998 et 1999. Les manifestants, dont d'anciens combattants de l'UCK, dénoncent un verdict qu'ils jugent injuste et politiquement motivé. Le gouvernement kosovar, lui, qualifie ce verdict d'inacceptable et promet de soutenir les appels des condamnés. Et puis en Éthiopie, de violents combats ont éclaté en fin de journée entre les forces fédérales éthiopiennes et les rebelles tigréens dans le nord du pays. Des affrontements qui ravivent des craintes d'un nouveau conflit à grande échelle. L'armée affirme avoir tué plus de 700 rebelles sans confirmation indépendante. Puis les habitants de Mekele, la capitale tigréenne au nord, se précipitent pour stocker des vivres de crainte de nouvelles pénuries. Les hostilités qui ont repris cette semaine surviennent 4 ans après les précédentes. Plus de 600 000 personnes avaient été tuées. L'ONU appelle à désamorcer les tensions pour éviter une escalade. Et puis un ciel bien dégagé ce soir. Demain, peu de changements avec une journée ensoleillée malgré quelques bancs de brouillard sur le plateau et dans les vallées jurassiennes. 8 degrés à l'aube et jusqu'à 26 degrés l'après-midi.
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0: leur troisième succès de ce début de saison. Dans les autres rencontres, victoire de Zurich 6-3 face à Ambri-Piotta, victoire de Rapperswil 3-2 face à Davos et victoire également de Langnau 5-3 contre Zug.
1: Merci Grégoire Perrault. L'Iran souhaite revenir au protocole d'accord conclu en juin avec les États-Unis. Sur X, le président iranien Massoud Pezeshkian a aussi salué la convergence des points de vue avec Pékin sur la guerre au Moyen-Orient, rappelant l'importance du dialogue et de la diplomatie. Des déclarations qui interviennent alors que Xi Jinping est en visite aux États-Unis. Donald Trump, de son côté, a confirmé avoir discuté de l'Iran avec le président chinois. L'Iran qui a entre-temps communiqué 7 conditions aux États-Unis pour mettre fin au conflit et rouvrir le détroit d'Ormuz. Et puis de nouvelles frappes de drones russes ont fait 7 morts à Kiev aujourd'hui, des attaques diurnes qui ont aussi fait 46 blessés. Ailleurs, à Zaporijja, un tir a endommagé un hôpital, un autre à Odessa a fait une victime. L'Ukraine a riposté ciblant des sites militaires et énergétiques en Russie. Et puis de son côté, Vladimir Poutine a déclaré que Moscou allait bien réfléchir avant de reprendre des pourparlers de paix. Pendant ce temps, Volodymyr Zelensky a annoncé un accord avec Donald Trump pour produire des missiles Patriot en Ukraine dans le but de contrer les missiles balistiques russes. Puis la Cour suprême des États-Unis autorise l'utilisation d'une base de données fédérale pour vérifier la nationalité des électeurs. Une décision saluée par Donald Trump et son administration à quelques semaines des élections de mi-mandat. La démarche se veut en faveur de la lutte contre les fraudes électorales. La base de données croise des fichiers de la Sécurité sociale pour identifier les électeurs habilités à voter. Mais certains juges ont exprimé leur crainte que des citoyens récemment naturalisés soient injustement exclus des listes électorales. Puis la journée marathon du pape en France touche à sa fin. Léon XIV a participé ce soir à une veillée géante au Stade de France. Devant 80 000 jeunes, il a été accueilli en véritable rockstar après un tour en papa mobile. Plus tôt dans la journée, le pape a prononcé des propos affirmés sur certains sujets sociétaux avant de se rendre à la cathédrale Notre-Dame, une première depuis la rénovation de l'édifice partiellement détruit par les flammes en 2019. Un ciel bien dégagé ce soir et cette nuit. Demain, une journée bien ensoleillée, malgré quelques bancs de brouillard sur le plateau et dans les vallons jurassiens en début de matinée. Il fera 8 degrés à l'aube et jusqu'à 26 l'après-midi.
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0: 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Il est minuit.
1: Quentin Frey.
2: Du hockey sur glace en National League ce soir. Remontada du HC Ajoie face à Berne. Les Jurassiens menés 2-1 ont finalement forcé la prolongation. Score final 3-2 pour Ajoie. Scénario similaire entre Genève et Fribourg. Après avoir été mené 3-0, Servette l'emporte finalement 4-3 au tir au but. Dans les autres rencontres, Zurich l'emporte 6-3 face à Ambry pour un 5-5 en ce début de saison. 3-2 pour Rapperswil contre Davos et victoire de Lugano 5-3 contre Zug. Puis en cyclisme, podium pour Anya Grossman dans la catégorie junior.

0: la mise en œuvre immédiate des mesures efficaces de lutte contre la canicule et pour la protection du climat. L'été 2026 a été le plus chaud jamais enregistré, les canicules et des sécheresses à répétition qui ont mis à mal les récoltes et l'agriculture. L'Iran veut revenir au protocole d'accord conclu en juin avec les États-Unis. Le président iranien l'a affirmé sur X. Massoud Pezeshkian a aussi salué la convergence des points de vue avec Pékin sur la guerre au Moyen-Orient, rappelant l'importance du dialogue et de la diplomatie. L'Iran, qui a entre-temps communiqué 7 conditions aux États-Unis pour mettre fin au conflit et rouvrir le détroit d'Ormuz. Des déclarations qui interviennent alors que le président chinois Xi Jinping était en visite aux États-Unis. Puis en Éthiopie, de violents combats ont éclaté dans la soirée entre les forces fédérales éthiopiennes et les rebelles tigréens dans le nord du pays. L'armée affirme avoir tué plus de 700 rebelles sans confirmation indépendante. Dans la capitale du Tigré, Mekele, les habitants se précipitent pour stocker des vivres de crainte de nouvelles pénuries. Puis ces affrontements ravivent les craintes d'un nouveau conflit à grande échelle. Les hostilités qui ont repris cette semaine surviennent 4 ans après le dernier conflit qui avait fait plus de 600 000 morts. Et la journée marathon du pape en France touche à sa fin. Léon XIV a participé ce soir à une veillée géante au Stade de France. Devant 80 000 jeunes, il a été accueilli en véritable rockstar après un tour en papa mobile. Plus tôt dans la journée, le pape s'était exprimé sur certains sujets sociétaux à l'Élysée avant de se rendre à la cathédrale Notre-Dame pour les Vêpres. Une première depuis la rénovation de l'édifice partiellement détruit par les flammes en 2019. Météo, le ciel sera bien dégagé ce soir et cette nuit. Demain, peu de changements avec une journée là encore ensoleillée, malgré quelques bandes brouillard sur le plateau et dans les vallons jurassiens en début de matinée. Il fera 8 degrés à l'aube et jusqu'à 26 degrés au meilleur de la journée.
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0: 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Il est 1h.
1: Pierrick Jordan.
2: Du hockey sur glace pour commencer et Ajoie qui poursuit son bon début de saison en National League. Hier à Berne, les Jurassiens étaient menés 2-1 avant d'égaliser en milieu de troisième tiers puis de l'emporter 3-2 en prolongation. Remontada encore plus impressionnante de Genève Servette au Vernet qui l'a emporté 4-3 au tir au but après avoir été mené 3-0 par Fribourg-Oteron. Et dans les autres rencontres, Zurich continue son début de saison sans faute avec une victoire 6-3 contre Ambry. Victoire 3-2 de Rapperswil contre Davos et Zug est allé s'incliner 5-3 à Langnau. Et en cyclisme, la Lucernoise Anya Grossman a remporté une belle médaille de bronze sur la course en ligne des championnats du monde junior à Montréal. La jeune coureuse de 17 ans a terminé troisième d'un sprint final disputé par les 5 coureuses de tête sur les 100 derniers mètres de la course. Deux militants français d'extrême droite qui avaient tué par balle l'ex-rugbyman argentin Federico Aramburu à Paris en 2022 ont été condamnés hier à des peines de 19 et 26 ans de prison pour homicide volontaire. La cour n'a pas retenu la préméditation mais elle a sévèrement sanctionné l'intention d'homicide qui ne fait aucun doute selon le verdict. Les deux hommes qui ont tiré une

0: Quatre touristes sont portés disparus après l'effondrement d'un petit immeuble hier matin dans le centre historique d'Athènes. Selon le maire de la capitale, c'est une fuite de gaz qui pourrait en être la cause. Un couple âgé et quatre touristes américains figurent parmi les disparus. Les opérations de recherche se poursuivent. En cinéma, Julianne Moore a reçu hier soir le prix d'honneur Golden Icon Award du Festival du film de Zurich. Les organisateurs saluent sa carrière exceptionnelle, longue d'une trentaine d'années et de plus de 60 films, mais aussi sa prestation dans The Début, le nouveau film du réalisateur Jesse Eisenberg, dans lequel elle tient le rôle principal. Et cette surprise de taille pour les habitants de Dublin, hier, le groupe irlandais U2, qui fête ses 50 ans d'existence, est retourné sur les lieux de ses débuts pour y donner une série de concerts surprises, notamment dans le lycée où les membres du groupe se sont rencontrés. Ils ont ensuite joué plus d'une heure depuis le balcon d'un célèbre café au centre de la capitale irlandaise. Le groupe a présenté un nouveau single, extrait d'un nouvel album qui doit sortir le 13 novembre. Le ciel sera bien dégagé cette nuit jusqu'en matinée, qui lancera un week-end ensoleillé malgré quelques bandes brouillard sur le plateau et dans les vallons jurassiens. Il fera 8 degrés à l'aube, jusqu'à 26 dans l'après-midi. Et dimanche, toujours ensoleillé et très chaud pour la saison. 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

0: 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Il est 2h. Pierrick Jordan.
1: Les paris sportifs en ligne seront interdits au Brésil. Décision annoncée hier par le président Lula à quelques jours d'une élection présidentielle annoncée serrée face au candidat d'extrême droite Flavio Bolsonaro, fils de son prédécesseur. Des sondages récents ont montré un fort rejet envers les paris sportifs au Brésil, source d'endettement massive pour les familles que le président de gauche a qualifié de maladie. Mais ce n'est pas du goût des grands clubs dans ce pays de football qui affirment que le sponsoring des entreprises de paris leur est indispensable. Il faut dire que 13 des 20 clubs de première division ont des sites de paris comme sponsors principaux. Le pape Léon XIV a participé hier soir à une veillée géante au Stade de France où il a été accueilli comme une véritable rockstar par 80 000 jeunes. Plus tôt dans la journée, il s'était rendu dans la cathédrale Notre-Dame, une première depuis sa rénovation après l'incendie de 2019. Des violents combats continuent en Éthiopie entre les forces fédérales et les rebelles du Tigré dans le nord du pays. L'armée affirme avoir tué plus de 700 rebelles dans des affrontements qui font remonter le spectre d'un conflit à grande échelle. La précédente guerre dans cette région contestée s'est terminée il y a 4 ans et elle avait fait plus de 600 000 morts. Après la Romandie, le week-end passé, des dizaines de milliers de personnes ont manifesté hier dans plusieurs villes alémaniques, notamment Berne et Zurich, mais aussi à Bienne et au Tessin, à l'appel de la coalition Pas d'été à 50 degrés. Les manifestantes et les manifestants dénoncent l'inaction du Conseil fédéral et le manque de volonté politique des autorités pour lutter contre les conséquences de la crise climatique, en particulier les sécheresses et les canicules. L'été 2026 a été le plus chaud jamais enregistré, avec des conséquences directes sur l'environnement, l'agriculture,